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1: Bonjour à tous. Le navire de croisière où a été détecté un foyer d'antivirus attendu en début de matinée aux Canaries. Toutes les personnes à bord devront faire l'objet d'une surveillance active et d'un suivi de 42 jours, car toutes sont considérées comme des contacts à haut risque par l'Organisation mondiale de la santé. En France, le Premier ministre Sébastien Lecornu organise une réunion cet après-midi à Matignon pour faire un point de situation avec plusieurs membres du gouvernement. Et si la guerre en Ukraine touchait à sa fin, ce sont en tout cas les mots utilisés hier par Vladimir Poutine, alors qu'un peu plus tôt, Kiev et Moscou se sont accusés mutuellement de violer le cessez-le-feu temporaire. Le président russe qui a également fustigé les pays occidentaux pour leur soutien aux Ukrainiens depuis le début du conflit. Dans le même temps, toujours pas d'accord au Moyen-Orient. L'Iran menace même de s'en prendre à des sites américains dans la région et à des navires ennemis en cas d'attaque contre ses pétroliers. Donald Trump continue d'assurer que Téhéran souhaite conclure un accord. En France, ce drame hier en Meurthe-et-Moselle, un gendarme a été tué au nord de Nancy dans un accident de la route lors d'une tentative d'interception annoncée hier le ministre de l'Intérieur, Laurent Nunez. Les circonstances précises de l'accident ne sont pas encore connues pour le moment. Le sport avec du foot d'abord et la montée du Mans en Ligue 1, même s'il faudra encore attendre l'officialisation. Les Sartois se sont imposés 2-0 hier soir sur la pelouse de Bastia dans le cadre de la dernière journée de Ligue 2, même si le match a été arrêté définitivement en toute fin de rencontre par des jets de fumigène. Le Red Star et Rodez s'affronteront en barrage, le gagnant retrouvera Saint-Étienne. Et puis en rugby, Toulouse se rapproche des demi-finales du top 14. Large victoire 51-27 des Toulousains hier soir sur la pelouse du Vélodrome face à Toulon. Notez aussi que Montauban est officiellement relégué après sa large défaite contre Montpellier. Ce soir, le Racing 92 accueille La Rochelle à 21h05 en clôture de la 23e journée. Voilà pour l'actu, très bon début de journée à tous.

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5: Bonjour à tous, Tenerife se prépare à accueillir le navire foyer d'Antivirus. Les passagers du MV Onduse bloqués depuis plusieurs jours au large du Cap-Vert doivent débarquer dans la matinée aux Canaries sous la supervision du directeur de l'Organisation mondiale de la santé. Les 150 passagers seront évacués par groupe de nationalité avant d'être rapatriés dans leurs pays respectifs et placés pour la plupart à l'isolement. Une réunion sur ce sujet est également prévue aujourd'hui à Matignon. Vladimir Poutine assure que la guerre en Ukraine touche à sa fin. Les mots du président russe hier, même s'il estime tout de même que la situation reste grave après plusieurs années d'affrontements. Kiev et Moscou qui s'accusent dans le même temps de violer le cessez-le-feu temporaire qui doit durer pendant 3 jours. Le retour du drapeau européen au Parlement hongrois après 12 années d'absence sous Viktor Orban. Il flotte de nouveau devant l'institution hongroise. Le conservateur et pro-européen Peter Magyar a été investi Premier ministre 1 mois après sa victoire aux législatives. En France, 97 personnes interpellées hier dans la capitale et presque une cinquantaine en garde à vue. Les chiffres de la préfecture de police de Paris après l'interdiction de la manifestation du collectif d'ultra-droite du comité du 9 mai, mais également de la contre-manifestation antifasciste. Que s'est-il passé en Meurthe-et-Moselle? Un gendarme a été tué hier au nord de Nancy après avoir été percuté par un automobiliste. Les circonstances précises de l'accident ne sont pas encore connues. Une enquête est ouverte. La gendarmerie nationale fait part de ses sincères condoléances et tout son soutien aux proches de la victime. Le sport avec du foot. D'abord, Le Mans va retrouver la Ligue 1 16 ans après l'avoir quittée. Victoire 2-0 hier soir des Monceaux à Bastia, même si la rencontre a été interrompue dans les dernières minutes à cause de jets de fumigène et de bombes agricoles sur la pelouse des Corses. Et puis en rugby, on aura bien le droit à une finale dans le tournoi Destination féminin. Le 15 de France s'est largement imposé 69-28 hier soir face à l'Écosse avant de retrouver l'Angleterre le week-end prochain. Très bonne matinée.
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1: Bonjour à tous. Tenerife se prépare à accueillir le navire foyer d'Antavirus. Les passagers du MV Onduse, bloqués depuis plusieurs jours au large du Cap-Vert, doivent débarquer dans la matinée aux Canaries sous la supervision du directeur de l'Organisation mondiale de la santé. Les 150 passagers seront évacués par groupe de nationalité avant d'être rapatriés dans leurs pays respectifs et placés pour la plupart à l'isolement. Une réunion sur ce sujet est également prévue aujourd'hui à Matignon. Vladimir Poutine assure que la guerre en Ukraine touche à sa fin. Les mots du président russe hier, même s'il estime tout de même que la situation reste grave après plusieurs années d'affrontements. Kiev et Moscou qui s'accusent dans le même temps de violer le cessez-le-feu temporaire qui doit durer pendant 3 jours. Le retour du drapeau européen au Parlement hongrois après 12 années d'absence sous Viktor Orban. Il flotte de nouveau devant l'institution hongroise. Le conservateur et pro-européen Peter Magyar a été investi Premier ministre 1 mois après sa victoire aux législatives. En France, 97 personnes interpellées hier dans la capitale et presque une cinquantaine en garde à vue. Les chiffres de la préfecture de police de Paris après l'interdiction de la manifestation du collectif d'ultra-droite du comité du 9 mai, mais également de la contre-manifestation antifasciste. Que s'est-il passé en Meurthe-et-Moselle? Un gendarme a été tué hier au nord de Nancy après avoir été percuté par un automobiliste. Les circonstances précises de l'accident ne sont pas encore connues. Une enquête est ouverte. La gendarmerie nationale fait part de ses sincères condoléances et tout son soutien aux proches de la victime. Le sport avec du foot. D'abord, Le Mans va retrouver la Ligue 1 16 ans après l'avoir quittée. Victoire 2-0 hier soir des Monceaux à Bastia, même si la rencontre a été interrompue dans les dernières minutes à cause de jets de fumigène et de bombes agricoles sur la pelouse des Corses. Et puis en rugby, on aura bien le droit à une finale dans le tournoi Destination Féminin. Le 15 de France s'est largement imposé 69-28 hier soir face à l'Écosse avant de retrouver l'Angleterre le week-end prochain. Très bonne matinée.
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1: Bonjour à tous, Tenerife se prépare à accueillir le navire foyer d'Antavirus. Les passagers du MV Onduz bloqués depuis plusieurs jours au large du Cap-Vert doivent débarquer dans la matinée aux Canaries sous la supervision du directeur de l'Organisation mondiale de la santé. Les 150 passagers seront évacués par groupe de nationalité avant d'être rapatriés dans leurs pays respectifs et placés pour la plupart à l'isolement. Une réunion sur ce sujet est également prévue aujourd'hui à Matignon. Vladimir Poutine assure que la guerre en Ukraine touche à sa fin. Les mots du président russe hier, même s'il estime tout de même que la situation reste grave après plusieurs années d'affrontements. Kiev et Moscou qui s'accusent dans le même temps de violer le cessez-le-feu temporaire qui doit durer pendant 3 jours. Le retour du drapeau européen au Parlement hongrois après 12 années d'absence sous Viktor Orban. Il flotte de nouveau devant l'institution hongroise. Le conservateur et pro-européen Peter Magyar a été investi Premier ministre un mois après sa victoire au législative. En France, 97 personnes interpellées hier dans la capitale et presque une cinquantaine en garde à vue. Les chiffres de la préfecture de police de Paris après l'interdiction de la manifestation du collectif d'ultra-droite du comité du 9 mai, mais également de la contre-manifestation antifasciste. Que s'est-il passé en Meurthe-et-Moselle? Un gendarme a été tué hier au nord de Nancy après avoir été percuté par un automobiliste. Les circonstances précises de l'accident ne sont pas encore connues. Une enquête est ouverte. La gendarmerie nationale fait part de ses sincères condoléances et tout son soutien aux proches de la victime. Le sport avec du foot. D'abord, Le Mans va retrouver la Ligue 1 16 ans après l'avoir quittée. Victoire 2-0 hier soir des Monceaux à Bastia, même si la rencontre a été interrompue dans les dernières minutes à cause de jets de fumigène et de bombes agricoles sur la pelouse des Corses. Et puis en rugby, on aura bien le droit à une finale dans le tournoi Destination Féminin. Le 15 de France s'est largement imposé 69-28 hier soir face à l'Écosse avant de retrouver l'Angleterre le week-end prochain. Très bonne matinée.
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1: Bonjour à tous. Ils vont commencer à débarquer dans la matinée, les passagers du navire de croisière MV Ondus, sur lequel un foyer d'antivirus a été détecté, sont arrivés aux Canaries. L'Organisation mondiale de la santé déclare que toutes les personnes à bord de ce navire sont des contacts à haut risque et qu'elles devront faire l'objet d'un suivi pendant 42 jours. À bord, au moins 6 personnes ont contracté le virus et 3 sont décédées. Dans le même temps, en France, Sébastien Lecornu organise une réunion cet après-midi à Matignon pour faire un point de situation avec plusieurs membres de son gouvernement. Les 5 passagers français seront rapatriés aujourd'hui par vol sanitaire, annoncent déjà les ministères de la Santé et des Affaires étrangères dans un communiqué. Au Moyen-Orient, toujours pas d'accord entre l'Iran et les États-Unis. Téhéran menace même de s'en prendre à des sites américains dans la région et à des navires ennemis en cas d'attaque contre ces pétroliers. Dans le même temps, les autorités libanaises ont annoncé hier la mort de 9 personnes dans de nouvelles frappes israéliennes dans le sud du pays. Emmanuel Macron en Afrique, après un passage hier par l'Égypte. Le chef de l'État est attendu aujourd'hui au Kenya pour rencontrer son homologue. Les deux pays co-organiseront le sommet Africa Forward demain et mardi. De nombreux dirigeants africains sont attendus sur place. Sur les routes, prudence aujourd'hui pour la fin de ce long week-end de 3 jours. Bison futé sur le drapeau orange sur les retours sur l'ensemble du pays. Il est notamment conseillé d'éviter l'Île-de-France après la mi-journée. Le sport avec du foot d'abord, des scènes de liesse. Hier soir au Mans, les supporters ont fait la fête en ville pour fêter le retour du club en Ligue 1. L'officialisation est encore attendue car le match sur la pelouse de Bastia a été interrompu dans les dernières minutes à cause de jets de fumigène sur le terrain. Les Sartois menaient alors 2-0. Et puis en tennis de table, l'équipe de France pas loin d'un exploit. Les frères Lebrun et Flavien Coton se sont inclinés 3-1 face à la Chine hier en demi-finale des Mondiaux. Les Chinois invaincus depuis le début des années 2000. Voilà pour l'actu. Excellente journée.
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0: Bonjour à tous. Ils vont commencer à débarquer dans la matinée, les passagers du navire de croisière MV Ondus, sur lequel un foyer d'antivirus a été détecté, sont arrivés aux Canaries. L'Organisation mondiale de la santé déclare que toutes les personnes à bord de ce navire sont des contacts à haut risque et qu'elles devront faire l'objet d'un suivi pendant 42 jours. À bord, au moins 6 personnes ont contracté le virus et 3 sont décédées. Dans le même temps, en France, Sébastien Lecornu organise une réunion cet après-midi à Matignon pour faire un point de situation avec plusieurs membres de son gouvernement. Les 5 passagers français seront rapatriés aujourd'hui par vol sanitaire, annoncent déjà les ministères de la Santé et des Affaires étrangères dans un communiqué. Au Moyen-Orient, toujours pas d'accord entre l'Iran et les États-Unis. Téhéran menace même de s'en prendre à des sites américains dans la région et à des navires ennemis en cas d'attaque contre ces pétroliers. Dans le même temps, les autorités libanaises ont annoncé hier la mort de 9 personnes dans de nouvelles frappes israéliennes dans le sud du pays. Emmanuel Macron en Afrique, après un passage hier par l'Égypte. Le chef de l'État est attendu aujourd'hui au Kenya pour rencontrer son homologue. Les deux pays co-organiseront le sommet Africa Forward demain et mardi. De nombreux dirigeants africains sont attendus sur place. Sur les routes, prudence aujourd'hui pour la fin de ce long week-end de 3 jours. Bison futé sur le drapeau orange sur les retours sur l'ensemble du pays. Il est notamment conseillé d'éviter l'Île-de-France après la mi-journée. Le sport avec du foot d'abord. Des scènes de liesse hier soir au Mans. Les supporters ont fait la fête en ville pour fêter le retour du club en Ligue 1. L'officialisation est encore attendue car le match sur la pelouse de Bastia a été interrompu dans les dernières minutes à cause de jets de fumigène sur le terrain. Les Sartois menaient alors 2-0. Et puis en tennis de table, l'équipe de France pas loin d'un exploit. Les frères Lebrun et Flavien Coton se sont inclinés 3-1 face à la Chine hier en demi-finale des Mondiaux. Les Chinois invaincus depuis le début des années 2000. Voilà pour l'actu. Excellente journée.
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1: Bonjour à tous. Ils vont commencer à débarquer dans la matinée, les passagers du navire de croisière MV Ondus, sur lequel un foyer d'antivirus a été détecté, sont arrivés aux Canaries. L'Organisation mondiale de la santé déclare que toutes les personnes à bord de ce navire sont des contacts à haut risque et qu'elles devront faire l'objet d'un suivi pendant 42 jours. À bord, au moins 6 personnes ont contracté le virus et 3 sont décédées. Dans le même temps en France, Sébastien Lecornu organise une réunion cet après-midi à Matignon pour faire un point de situation avec plusieurs membres de son gouvernement. Les 5 passagers français seront rapatriés aujourd'hui par vol sanitaire, annoncent déjà les ministères de la Santé et des Affaires étrangères dans un communiqué. Au Moyen-Orient, toujours pas d'accord entre l'Iran et les États-Unis. Téhéran menace même de s'en prendre à des sites américains dans la région et à des navires ennemis en cas d'attaque contre ces pétroliers. Dans le même temps, les autorités libanaises ont annoncé hier la mort de 9 personnes dans de nouvelles frappes israéliennes dans le sud du pays. Emmanuel Macron en Afrique, après un passage hier par l'Égypte, le chef de l'État est attendu aujourd'hui au Kenya pour rencontrer son homologue. Les deux pays co-organiseront le sommet Africa Forward demain et mardi. De nombreux dirigeants africains sont attendus sur place. Sur les routes, prudence aujourd'hui pour la fin de ce long week-end de 3 jours. Bison futé hisse le drapeau orange sur les retours sur l'ensemble du pays. Il est notamment conseillé d'éviter l'Île-de-France après la mi-journée. Le sport avec du foot d'abord. Des scènes de liesse hier soir au Mans. Les supporters ont fait la fête en ville pour fêter le retour du club en Ligue 1. L'officialisation est encore attendue car le match sur la pelouse de Bastia a été interrompu dans les dernières minutes à cause de jets de fumigène sur le terrain. Les Sartois menaient alors 2-0. Et puis en tennis de table, l'équipe de France pas loin d'un exploit. Les frères Lebrun et Flavien Coton se sont inclinés 3-1 face à la Chine hier en demi-finale des Mondiaux. Les Chinois invaincus depuis le début des années 2000. Voilà pour l'actu. Excellente journée.
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1: Bonjour à tous, ils vont commencer à débarquer dans la matinée, les passagers du navire de croisière MV Ondus sur lequel un foyer d'antivirus a été détecté sont arrivés aux Canaries. L'Organisation mondiale de la santé déclare que toutes les personnes à bord de ce navire sont des contacts à haut risque et qu'elles devront faire l'objet d'un suivi pendant 42 jours. À bord, au moins 6 personnes ont contracté le virus et 3 sont décédées. Dans le même temps en France, Sébastien Lecornu organise une réunion cet après-midi à Matignon pour faire un point de situation avec plusieurs membres de son gouvernement. Les 5 passagers français seront rapatriés aujourd'hui par vol sanitaire, annoncent déjà les ministères de la Santé et des Affaires étrangères dans un communiqué. Au Moyen-Orient, toujours pas d'accord entre l'Iran et les États-Unis. Téhéran menace même de s'en prendre à des sites américains dans la région et à des navires ennemis en cas d'attaque contre ces pétroliers. Dans le même temps, les autorités libanaises ont annoncé hier la mort de 9 personnes dans de nouvelles frappes israéliennes dans le sud du pays. Emmanuel Macron en Afrique, après un passage hier par l'Égypte. Le chef de l'État est attendu aujourd'hui au Kenya pour rencontrer son homologue. Les deux pays co-organiseront le sommet Africa Forward demain et mardi. De nombreux dirigeants africains sont attendus sur place. Sur les routes, prudence aujourd'hui pour la fin de ce long week-end de 3 jours. Bison futé hisse le drapeau orange sur les retours sur l'ensemble du pays. Il est notamment conseillé d'éviter l'Île-de-France après la mi-journée. Le sport avec du foot d'abord. Des scènes de liesse hier soir au Mans. Les supporters ont fait la fête en ville pour fêter le retour du club en Ligue 1. L'officialisation est encore attendue car le match sur la pelouse de Bastia a été interrompu dans les dernières minutes à cause de jets de fumigène sur le terrain. Les Sartois menaient alors 2-0. Et puis en tennis de table, l'équipe de France pas loin d'un exploit. Les frères Lebrun et Flavien Coton se sont inclinés 3-1 face à la Chine hier en demi-finale des Mondiaux. Les Chinois invaincus depuis le début des années 2000. Voilà pour l'actu. Excellente journée.
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1: Bonjour à tous. Les 5 passagers français du MV Ondus seront rapatriés aujourd'hui par vol sanitaire, annonce des ministères de la Santé et des Affaires étrangères dans un communiqué. Alors que toutes les personnes à bord vont commencer à être débarquées dans les prochaines minutes à Tenerife, aux Canaries. C'est sur ce bateau qu'un foyer d'antivirus a été détecté. L'Organisation mondiale de la Santé déclare que les passagers sont des contacts à haut risque, devant faire l'objet d'un suivi pendant 42 jours. Et si la guerre en Ukraine touchait à sa fin, ce sont en tout cas les mots utilisés hier par Vladimir Poutine, alors qu'un peu plus tôt, Kiev et Moscou se sont accusés mutuellement de violer le cessez-le-feu temporaire entre les deux pays. Le président russe qui a également fustigé les pays occidentaux pour leur soutien aux Ukrainiens depuis le début de ce conflit. Christophe Glaize recevra sa première visite consulaire dans les prochains jours en Algérie, annonce de la ministre déléguée aux armées Alice Ruffo à l'issue d'un entretien avec le président algérien Abdelmadjid Tebboune à Alger. Le journaliste a été condamné en appel début décembre à 7 ans de prison pour apologie du terrorisme. Ce drame hier en Meurthe-et-Moselle, un gendarme a été tué au nord de Nancy dans un accident de la route lors d'une tentative d'interception. Les circonstances précises de l'accident ne sont pas encore connues pour le moment. 7 Français sur 10 voient Jean-Luc Mélenchon comme un handicap pour faire gagner la gauche l'année prochaine à la présidentielle. Résultat du dernier sondage publié par La Tribune dimanche. L'agressivité du leader de la France insoumise est pointée du doigt par 64% des personnes sondées. En foot, après la folle soirée de Ligue 2 hier soir, place au multiplex de Ligue 1 aujourd'hui. 8 matchs au programme et plusieurs affiches intéressantes dans la course à l'Europe, comme Monaco-Lille ou encore Toulouse-Lyon. De son côté, Marseille, en pleine crise, se déplace sur la pelouse du Havre. Coup d'envoi de toutes ces rencontres à 21h. Et puis le Grand Prix de France MotoGP cet après-midi au Mans. C'est le pilote italien Francesco Bagnaia qui s'est offert la pole position. Très belle matinée.
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4: Bonjour à tous. Les 5 passagers français du MV Ondus seront rapatriés aujourd'hui par vol sanitaire, annonce des ministères de la Santé et des Affaires étrangères dans un communiqué, alors que toutes les personnes à bord vont commencer à être débarquées dans les prochaines minutes à Tenerife, aux Canaries. C'est sur ce bateau qu'un foyer d'antivirus a été détecté. L'Organisation mondiale de la Santé déclare que les passagers sont des contacts à haut risque, devant faire l'objet d'un suivi pendant 42 jours. Et si la guerre en Ukraine touchait à sa fin, ce sont en tout cas les mots utilisés hier par Vladimir Poutine, alors qu'un peu plus tôt, Kiev et Moscou se sont accusés mutuellement de violer le cessez-le-feu temporaire entre les deux pays. Le président russe qui a également fustigé les pays occidentaux pour leur soutien aux Ukrainiens depuis le début de ce conflit. Christophe Glaize recevra sa première visite consulaire dans les prochains jours en Algérie, annonce de la ministre déléguée aux armées Alice Ruffo à l'issue d'un entretien avec le président algérien Abdelmadjid Tebboune à Alger. Le journaliste a été condamné en appel début décembre à 7 ans de prison pour apologie du terrorisme. Ce drame hier en Meurthe-et-Moselle, un gendarme a été tué au nord de Nancy dans un accident de la route lors d'une tentative d'interception. Les circonstances précises de l'accident ne sont pas encore connues pour le moment. 7 Français sur 10 voient Jean-Luc Mélenchon comme un handicap pour faire gagner la gauche l'année prochaine à la présidentielle. Résultat du dernier sondage publié par la Tribune dimanche. L'agressivité du leader de la France insoumise est pointée du doigt par 64% des personnes sondées. En foot, après la folle soirée de Ligue 2 hier soir, place au multiplex de Ligue 1 aujourd'hui. 8 matchs au programme et plusieurs affiches intéressantes dans la course à l'Europe, comme Monaco-Lille ou encore Toulouse-Lyon. De son côté, Marseille, en pleine crise, se déplace sur la pelouse du Havre. Coup d'envoi de toutes ces rencontres à 21h. Et puis le Grand Prix de France MotoGP, cet après-midi au Mans, c'est le pilote italien Francesco Bagnaia qui s'est offert la pole position. Très belle matinée.
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1: Bonjour à tous. Une réunion cet après-midi à Matignon pour faire un point de situation sur l'antivirus. Sébastien Lecornu convoque notamment la ministre de la Santé, Stéphanie Rist, mais aussi ses collègues à l'intérieur et des affaires étrangères. Le navire de croisière MV Ondus est arrivé au port de Granadilla, Tenerife. Les premiers passagers doivent commencer à être évacués dans la matinée. Les 5 Français présents à bord seront rapatriés aujourd'hui par vol sanitaire. L'Iran continue de mettre la pression sur les États-Unis en attendant un possible accord. Les gardiens de la Révolution menacent de s'en prendre à des sites appartenant à Washington, au Moyen-Orient, en cas d'attaque de sa marine marchande. Après ces déclarations, un navire a été frappé par un projectile au large des côtes du Qatar en tout début de journée. En France, 97 personnes interpellées hier dans la capitale et presque une cinquantaine en garde à vue. Les chiffres de la préfecture de police de Paris après l'interdiction de la manifestation du collectif d'ultra-droite du comité du 9 mai, mais également de la contre-manifestation antifasciste. Édouard Philippe veut se projeter vers la présidentielle. Le maire du Havre et ancien Premier ministre réunit aujourd'hui à Reims les cadres de son parti Horizon. Le candidat pour 2027 pourrait dévoiler une partie de son équipe de campagne avant un grand meeting début juillet à Paris. Sur les routes, prudence aujourd'hui pour la fin de ce long week-end de 3 jours. Bison futé hisse le drapeau orange sur les retours sur l'ensemble de l'Hexagone. Il est notamment conseillé d'éviter l'Île-de-France après la mi-journée jusque dans la soirée. Le sport avec du foot d'abord, 8 matchs de Ligue 1 ce soir pour l'avant-dernière journée de championnat. Toulouse-Lyon, Monaco-Lille ou encore Rennes-Paris FC. Coup d'envoi de toutes ces rencontres à 21h. On suivra également un peu plus tôt la finale de la Coupe de France féminine entre le PSG et OL Lyon dès 15h30. Et puis en cyclisme, 3e et dernière journée en Bulgarie pour le Tour d'Italie. 175 km au programme pour les coureurs avec une arrivée à Sofia. Très bonne journée.
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Salut à tous et bienvenue dans Toiles et Sillons, l'émission qui écoute le cinéma. J'espère que vous allez bien. Toiles et Sillons, c'est une heure de musique de film, de chansons de film. On va regarder le cinéma avec les oreilles. Et vous le savez, si vous voulez retrouver l'émission, si vous l'avez loupée ou que vous voulez la réécouter, vous pouvez le faire sur toilesetsillons.fr pour les émissions à télécharger, à podcaster ou à écouter en streaming, toilesetsillons.fr. On va commencer comme d'habitude en chanson avec un film de 2022 réalisé par Nicolas Bedos avec Pierre Niney, Isabelle Adjani, François Cluzet entre autres. Ça s'appelle Mascarade et la chanson du film La Bambola était chantée par Patti Barbo. C'est parti.

0: Patty Barveau, la chanson du film Mascarade de Nicolas Bedos. La chanson s'intitule La Bambola. Autre style de comédie, alors complètement différent, ça n'a rien à voir. C'est en 1981, un film de Christian Gion, un chef-d'œuvre de la comédie française. Pétrole, pétrole, avec Jean-Pierre Marielle, Bernard Blier, Catherine Alric. Si vous êtes amateur de nanar, il faut absolument voir ce Pétrole, pétrole. Et quand on voit l'actualité, c'est quand même pas tout à fait idiot. On va écouter la bande-annonce de Pétrole, pétrole et ensuite la musique qui était composée par Éric de Marsan, quand même.
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0: un peu juste pour jouer en double.
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0: Il est chauffé?
1: Allez voir. Oh!
0: Comment t'appelles-tu?
2: Samuel.
1: Ah. Enfin, quoi qu'il en soit, Samuel, cet hôtel, je te le donne.
3: Oh, monsieur le président!
1: Des profondeurs.

0: Ah ben oui, on fait des sauts de puce dans les années, dans les styles aussi. Après la comédie purement franchouillarde, un film onirique, Peau d'âne, le film de Jacques Demy en 1970, avec bien sûr Catherine Deneuve, Delphine Seyrig, Jacques Perrin, Jean Marais. On a entendu la musique de Michel Legrand. On va revenir à beaucoup plus proche de nous. Un film disponible sur la plateforme Apple TV avec Keanu Reeves et Cameron Diaz. On y trouve aussi Jonah Hill dans un rôle tout à fait étonnant. Ça s'appelle Chantage. Et donc, dans ce film, Keanu Reeves joue un acteur en quête de rédemption. On va écouter la bande-annonce de Chantage et ensuite la musique composée par John Bryan.
1: Riff O. Vous êtes depuis 40 ans la star de cinéma préférée des Américains. Vous avez joué dans trois des plus grosses franchises de l'histoire d'Hollywood. Vous avez fait une pause de 5 ans. Comment tu vas présenter la pause de 5 ans?
2: Ce que je vais pas dire, c'est que je voulais cacher à mon public une addiction à l'héroïne. Et que mes meilleurs amis et mon avocat complètement taré m'ont aidé à planquer ça sous le tapis.
3: C'est une excellente omission.
4: De ouf, je valide.
5: The day I walk down the street I used to wander.
6: La vie, ça ira. On a un méga problème.
7: Il y a une vidéo.
8: Il y a quoi dessus?
9: J'en sais rien du tout.
10: Je veux la liste de toutes les personnes qui te détestent.
11: Faut que tu leur présentes des excuses formelles. Et sans même qu'ils s'en rendent compte, tu sauras qui est derrière cette affaire de vidéo.
12: Qui est-ce qui me déteste?
13: Ton premier agent, ton ancien coach, ton nouveau coach, ton ex-pisciniste, ton ex-ex-pisciniste, ta mère, bien sûr, elle peut pas te sentir. Et j'ai une liste à part pour les réals, les acteurs, les costumiers, coiffeurs, maquilleurs, chauffeurs, et tralala. Genre les gens des studios, il y en a aussi un paquet de ceux-là.
12: Bordel de merde.
14: Riff, sans plus attendre, je te présente ta nouvelle équipe de gestion de crise.
15: Je prie le Seigneur que vous n'ayez pas dit le mot dans cette vidéo.
14: Quoi? Non.
16: On le sait, je le sais, il le sait.
15: On sait, mon frère.
16: Mais si tu l'as dit...
15: On traversera les flammes tous les deux en se tenant par la main.
17: Je vais te demander un truc.
12: Oui, vas-y.
17: Pourquoi t'es désolé?
18: Alors comment le dire de la meilleure façon? T'es pas une belle personne.
12: Maman, je voudrais te faire des excuses.
19: Je suis désolée. On peut la refaire une fois, s'il vous plaît? Mon étiquette n'était pas tournée vers la caméra. Et c'était tellement émouvant comme moment. Je suis super touchée. Je te jure, je suis sincère.
20: T'es Riff Hawk, toi?
12: Riff

0: J'aimerais bien que tu te soucies de ce que nous, on pense de toi. Plutôt que de ce que pensent les gens sur Internet.
1: Pourquoi t'es resté ami avec moi, Xander? Pourquoi t'es encore là?
2: J'ai fait une commande de bouffe et je l'ai payée sur la pile.

0: mise en scène comme tout le reste, non?
1: Vous êtes prêts? On a déjà commencé, je crois.

0: un digne représentant du giallo, ces films policiers, ces thrillers italiens des années 60-70, Les Tueurs à Gages de Pasquale Squittieri avec Fabio Testi, Gene Seberg, Raymond Pellegrin. On a entendu la musique de Manuel De Sica. Police Flash 80, c'est le dernier film de Jean-Baptiste Sorel, écrit par Thomas Ngijol et Giulio Calegari. On y retrouve un trio de choc, François Damiens, Audrey Lamy, Xavier Lacaille. Il y a aussi Thomas Ngijol. Nous sommes en 1984. Yvon Castendush, flic à l'ancienne et fan de Michel Sardou, est propulsé malgré lui à la tête d'une unité d'élite, la Police Flash 80. Il doit désormais faire équipe avec Guylaine, maman surmenée et cerveau du groupe, Marfoud, geek du Minitel, et Roberto, l'infiltré à la coupe mulet. Ensemble, ils vont tenter de démanteler un trafic de drogue en devenant une brigade si improbable que même les années 80 n'étaient pas prêtes. C'est une comédie, vous l'avez compris, une comédie policière portée par des acteurs tout à fait étonnant. Avant d'écouter la musique de Police Flash 80, composée par Alex Hiro, je vous propose d'écouter un extrait d'interview de l'équipe du film, des acteurs, François Damiens, Audrey Lamy. Vous retrouvez l'intégralité de cette interview en vidéo sur le site toilesetsillons.fr.
1: C'est un film organique dans le sens où il est singulier. Et nous, ce qu'on a vraiment voulu, c'est que c'est un film qui va de l'avant, quoi.
2: Quel est le lien?
3: C'est une performance collective. Je crois que c'est ça qu'il voulait dire.
2: Non, moi, ce que je peux dire, c'est que quand j'ai reçu le scénario de JB, j'étais aux Deux Alpes, donc vraiment à côté d'ici. J'avais lu déjà pas mal de comédies. Il y en avait. Voilà, j'ai pas eu de coup de cœur. Et quand j'ai lu celle de JB, j'ai trouvé ça génial. Parce que hyper original, j'étais tenue par l'histoire. Il y avait des vrais personnages caractérisés. Il y avait de quoi s'amuser. Et la deuxième chose. Et ça rejoint ce que tu dis, c'est que j'avais hyper envie de tourner avec François. Et quand on m'a dit que c'était François Damiens qui allait jouer le personnage principal, j'avais trop envie de tourner avec lui. Voilà, parce qu'on sait que qu'il est avant. C'est un acteur que j'adore et on s'est éclaté à tourner ensemble parce que il est joyeux, il est inventif, c'est un super partenaire et en plus du coup il t'inspire parce que tu vois la liberté qu'il prend quand il joue. Heureusement qu'il est pas là hein, parce que sinon il déteste les compliments. Il a tellement une liberté folle quand il joue que tu te dis ah putain en fait c'est ça la clé. Tu vois tu sors du tournage et t'as appris des choses et voilà, tu m'as énormément appris.
3: Mais je crois qu'il serait très gêné quand même qu'on lui donne le prix d'interprétation, il aime pas ça. Je crois que c'est vraiment une œuvre, c'est une performance collective.
1: On n'est pas venu pour ça.
3: Voilà.
1: Non, mais maintenant sans rigoler, je vais dire le truc le plus con qui existe. On dit en général que quand on se marre bien sur le tournage, on rigole moins quand on voit le film. Et là, hier, j'étais gêné dans la salle parce que il y avait Ardavant, votre patron, notre patron quelque part aussi, parce que sans lui, on n'aurait pas fait le film. J'avais mon agent à côté, Laurent Grégoire. Et je regardais tout le monde, et tout le monde rigolait. Et moi, j'étais gêné, en fait, de rigoler. Je regardais Audrey, t'es sur la droite. J'avais JB qui était à droite. Et je me disais, s'il y a bien un truc qu'il ne faut pas faire, c'est rigoler. Quoi. C'est vraiment la honte de rigoler de soi. Mais je vous dis sincèrement, j'étais à côté de Julien Roux, le chef-op. Me dis pas que ça va bientôt finir, quoi. Il y a encore la scène de la fin, je vois laquelle c'était, j'ai dit, puis après il me dit c'est fini. Je suis, oh non. Et quand je suis sorti, je suis rentré au chalet, enfin à l'hôtel, j'ai fait couler un bain et j'ai dormi 2 heures. J'étais épuisé d'avoir rigolé, quoi.
4: Police!
5: Police Flash 80. Ça va envoyer du pâté.
6: Excusez-moi, mais c'est quoi ce bordel ici, là?
2: Guylaine Roble-Bernard.
5: Dans 2 secondes, cocotte.
7: Le ministre m'a demandé de créer une brigade spéciale des meilleures îles de France, la police Flash 80.
5: Oh non, en plus, j'aime pas le nom.
2: Vous en étiez où de l'enquête sur le trafic d'héroïne?
8: Tous mes dealers me disent que tu prends 20% de la recette.
2: Vous avez pas des procès-verbaux d'interrogatoire, des saisies?
5: Oh oh, on baisse le chauffage, Guylaine, d'accord?
2: Guylaine.
5: Y a un patron, hein. Y a un coq dans un poulailler, y'en a pas deux, hein.
9: Cette jeunesse sombre toujours dans la délinquance.
10: C'est la jeunesse d'aujourd'hui.
9: T'as raison, on n'a pas eu cette
5: chance.
11: Bordel, arrête. Dans 30 piges, il se passe quoi? Les mecs vont organiser leur petit trafic peinard. Vous mettez quoi, vous?
12: Moi, si je m'écoute, c'est dans sa gueule, hein.
2: Non, non, non, non. Mais vous en faites quoi, du code de déontologie?
12: Je me torche avec.
2: Oula. Police.
12: Fallait pas des témoins de Jéhovah, putain.
5: Là, il est mort de chez mort.
10: Alors, le topo.
13: Juste une belle brûlure et un trou de balle. Dans le front.
14: Police ! On va régler ça maintenant.
2: Mais quand tu veux, Yvon, quand tu veux. Je suis toujours bien débrouillé en corps à corps. Vous êtes en état d'arrestation.
15: Il est là !
10: On reprend l'enquête.
14: Mais non, mais faut que tu te soignes d'abord.
10: Sur 30 ans de terrain, je peux te dire que j'en ai vu d'autres.
14: Hein. Et c'est reparti.

0: Ici, dans la jungle, un jour, Dieu prend en main ceux qui nient son existence. 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Et on croit parfois entendre chanter la voix du Seigneur dans les arbres.
1: Ne me laissez pas repartir, je vous en prie.
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1962, Rock Hudson dans toute sa splendeur. Il était accompagné de Burl Ives et Jenna Rollins dans ce film de Robert Mulligan, L'homme de Bornéo. On a entendu la bande-annonce du film et la musique de Jerry Goldsmith. On va aller au tout début des années 80 maintenant, avec en 1980 très précisément, pour un film d'Irving Kershner. Vous vous souvenez peut-être du nom de ce réalisateur. Si vous êtes fan de Star Wars, c'était l'épisode 5, donc le deuxième Star Wars, l'Empire contre-attaque, avec bien sûr Mark Hamill, Harrison Ford, Carrie Fisher, toute la bande de Star Wars. On va entendre la bande-annonce d'époque en version française et ensuite la musique de John Williams.

0: Allez voir.
1: Voir quoi?
0: Je crois qu'on a un pépin.
2: C'est un moment dangereux pour toi. Lorsque tu vas être tenté par le côté obscur.
3: Je ne connais pas la peur.
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0: On arrive dans la partie un petit peu bizarre de ce Toiles et Sillons, parce qu'en 1973, Otto Schenk réalisait un film tout à fait bizarre, justement, Le Baiser, avec Gertrude Jesserer, Hans Brenner et Sidney Rohm. 50 ans après, le grand intérêt de ce film, c'est que la musique était de Francis Lai, vous venez de l'entendre, Le Baiser, donc, que vous pouvez voir sur la plateforme Sooner. Autre film tout à fait étonnant, un documentaire d'Avril Tambouret et Vladimir Rodionov qui s'appelle L'œuvre invisible. Alexandre Tanois, c'est le nom d'un réalisateur qui ne nous dit rien, c'est normal. Malgré 30 ans de projets et de tournage avec Jean Rochefort, Anouk Aimée ou Lino Ventura, Tanois n'a jamais réussi à terminer le moindre film. C'est une enquête haletante sur un rêveur sublime. On va entendre la bande-annonce de L'œuvre invisible et ensuite la musique, signée Frédéric Alvarez.
1: Alexandre Tanois. Je n'avais jamais entendu parler de lui.
2: C'est là qu'il m'a dit « Tu joueras les rôles principaux de tous mes films ». C'est un peu nostalgique tout ça tout de même, d'y penser quand on sait ce qui est advenu.
1: Un cinéaste qui, en 30 ans de carrière, n'aurait pas terminé un seul film.
3: Qui est le vrai Alexandre Tanois?
4: Je ne peux pas vous le dire.
1: Je cherche les images de ces films. Partout la même réponse. Rien.
5: On allait dans le décor, on n'avait pas l'autorisation.
6: Il m'a embrassé la main, il m'a dit « Je voudrais que vous fassiez ce rôle ». Et il a commencé à me mimer tous les personnages. Tous, il a joué tout le monde.
7: On disait qu'il portait la poisse. Ne va pas travailler avec lui parce que tu ne peux pas savoir où tu vas aller, tu ne finiras pas ton film.
8: Il a coûté beaucoup d'argent à des producteurs, c'est d'ailleurs de ça qu'il vivait. Et assez souvent, il disparaissait.
1: C'est comme si Tanois avait été effacé de l'histoire du cinéma.
2: En fait, on faisait une œuvre très particulière. L'œuvre invisible.
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0: Un polar d'action de 1966 dans Toiles et Sillons, Mr. Budwing, en français Énigme à quatre inconnus, réalisé par Delbert Mann, avec James Garner, Gene Simmons et Suzanne Pleshette. On a entendu la musique du film composé par Kenyon Hopkins. Et nous arrivons à la fin de ce Toiles et Sillons. J'espère que vous avez passé un très bon moment à l'écoute de l'émission qui écoute le cinéma. On va se retrouver très vite pour un nouveau Toiles et Sillons. Vous le savez, si vous voulez retrouver toutes les émissions à télécharger, à écouter en streaming ou bien vous abonner au podcast, vous pouvez le faire sur toilesetsillons.fr. Vous retrouverez toutes les infos, l'interview de l'équipe de Police Flash 80 en vidéo, la bande-annonce du film. Vous saurez tout sur les films dont on a écouté les musiques, toilesetsillons.fr. On se quitte avec un film qui sort prochainement chez nous, le grand retour de la star de film d'action, Jason Statham, dans un film de Rick Roman Vaux, dans lequel il est accompagné par Bodhiray Betnash et Bill Nighy. Ça s'appelle Shelter. On va entendre la bande-annonce du film et ensuite la musique de David Buckley. Je vous laisse avec Jason Statham et on se retrouve très vite pour un nouveau Toiles et Sillons. D'ici là, portez-vous bien. Salut!
1: Est-ce que le nom Michael Mason vous est familier?
2: Mason n'est pas seulement un assassin. Il est d'une précision inhumaine. Il est même devenu notre standard d'excellence.
1: Et qu'est-ce qui s'est passé?
3: On vient ici toutes les semaines pour apporter tes provisions. Pourtant, tu vas jamais nulle part. Dis-moi pourquoi. La plupart des gens disent simplement merci.
4: Faut vraiment pas que tu reviennes ici.
5: Correspondance rétinienne.
1: Envoyez-les.
3: Qu'est-ce qui se passe? Dis-moi.
4: Ne fais pas de bruit. Sors pas avant que je vienne te chercher.
6: Feu vert pour tirer. Tu es la cible à vue.
7: Équipe Alpha, répondez.
1: Ils sont tous morts.
3: C'est qui ces gars-là?
4: Je dois quitter la zone avec un bagage.
2: Vous devez utiliser tous les moyens dont vous disposez contre lui.
3: Est-ce qu'ils vont t'arrêter?
4: C'est pas la police qui m'inquiète. C'est arrêter les personnes qui font ça. J'ai enfreint la seule règle qui compte pour lui. Voilà. Une main là et l'autre juste ici. Quand tu te sers d'une arme, tu ne dois jamais agir. La peur au ventre.
3: Posez votre arme, s'il vous plaît.
1: Son profil a été modifié.
8: L'homme qu'on traque n'est pas celui qu'on pense. Je veux que Mason et la fille soient pris vivants.
4: Cherche une sortie pour elle. C'est juste une enfant qui est à la mauvaise place au mauvais moment. Dépêche-toi.
9: Regarde-toi. Pas de pays, pas de badge. Manafort est parti.
4: Non. C'est tout le contraire.

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1: Bonjour à tous. C'est d'abord 8 départements du sud-ouest de la France en vigilance orange aux orages pour cet après-midi. L'Ariège, l'Aveyron, la Haute-Garonne, le Gers, les Pyrénées-Atlantiques, les Hautes-Pyrénées, le Tarn et le Tarn-et-Garonne. Tenerife, au cœur de l'actualité en cette fin de matinée également, le navire de croisière MV Ondus, à bord duquel a été détecté un foyer d'antivirus, est bien arrivé en tout début de journée au port de Granadilla. Place désormais à l'évacuation de l'ensemble des passagers bloqués à bord depuis plusieurs jours. Le chef de l'Organisation mondiale de la santé est présent sur place. Dans le même temps, en France, le Premier ministre Sébastien Lecornu organise une réunion cet après-midi à Matignon pour faire un point de situation avec plusieurs membres du gouvernement. Les 5 passagers français seront rapatriés aujourd'hui par vol sanitaire, annoncent déjà les ministères de la Santé et des Affaires étrangères dans un communiqué. Dans l'actualité également, Christophe Glaize recevra sa première visite consulaire dans les prochains jours en Algérie. Annonce de la ministre déléguée aux armées, Alice Ruffo, à l'issue d'un entretien avec le président algérien Abdelmadjid Tebboune à Alger. Le journaliste a été condamné en appel début décembre à 7 ans de prison pour apologie du terrorisme. 200 personnes dans la rue hier en Saône-et-Loire, une marche blanche était organisée à Pierre-de-Bresse, à une quarantaine de kilomètres de Chalon-sur-Saône, pour rendre hommage à Sylvie Godard et dire stop aux violences faites aux femmes. Cette sexagénaire a été assassinée par son ancien conjoint au début du mois. L'homme avait ensuite retourné l'arme contre lui. Que s'est-il passé en Meurthe-et-Moselle ? Un gendarme a été tué hier au nord de Nancy après avoir été percuté par une voiture lors d'un contrôle routier. Une enquête a été ouverte pour déterminer les circonstances précises de l'accident. En foot, avant-dernière journée de Ligue 1 avec 8 matchs à 21h. On pourrait notamment connaître ce soir le barragiste au Auxerre, 16e, accueille Nice, qui est juste devant au classement avec 3 points d'avance. Et puis le Grand Prix de France de MotoGP cet après-midi au Mans. Grand départ à 14h. Très belle fin de matinée.
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1: Bonjour à tous. Ils ont commencé à débarquer. Les passagers du navire de croisière MV Ondus, où a été détecté un foyer d'antivirus, sont en train de regagner l'île de Tenerife aux Canaries. Des ressortissants espagnols ont notamment été aperçus en train de monter dans un bus vêtu de combinaisons et couvert de masques. Un important dispositif sanitaire et sécuritaire a été mis en place pour encadrer cette évacuation. 5 Français sont concernés. Ils vont regagner l'Hexagone par avion avant d'être placés en quarantaine. En France, une rixe entre bandes a fait un mort et un blessé grave la nuit dernière à Lyon. Les deux groupes s'étaient donné rendez-vous sur un parking pour en découdre. Les victimes ont été percutées par une voiture alors que certains belligérants prenaient la fuite. 3 personnes ont été interpellées. Sur la route, de nombreux ralentissements attendus en ce début d'après-midi. Après le week-end prolongé, bison futé voit orange sur l'ensemble du pays. Des coups de frein attendus donc, et particulièrement sur la 13, la 10, la 9, la 7, la 6, la 75 ou encore la 61. Prudence aussi dans le sud-ouest, mais côté météo, 8 départements des Pyrénées-Atlantiques jusqu'à l'Aveyron sont placés en vigilance orange aux orages. Perturbations attendues à partir de 15h. L'actualité, c'est aussi le conflit au Moyen-Orient et cet avertissement de l'Iran qui menace d'une lourde riposte en cas de nouvelle attaque contre sa marine marchande. 2 pétroliers iraniens ont été frappés vendredi par les États-Unis. Washington attend toujours une réponse de Téhéran à sa proposition d'accord pour mettre fin au conflit. Le football, suite et fin de la 33e journée de Ligue 1. 8 matchs à suivre en simultané ce soir à 21h, et notamment PSG-Brest, les Parisiens qui compteront 6 points d'avance sur Lens en cas de succès à 2 matchs de la fin de la saison. Chez les prétendants au podium, Lille se déplace à Monaco, Lyon se rend à Toulouse et Rennes accueille le Paris FC. De son côté, Marseille doit gagner au Havre pour continuer à espérer une qualification en Coupe d'Europe. En bas de tableau, match capital entre Auxerre et Nice, les Bourguignons 16e et virtuellement barragistes ont l'occasion de recoller à hauteur des Niçois, qui les devancent de 3 points au classement. Bon après-midi à notre écoute.
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1: Bonjour à tous. Les 5 Français présents à bord du navire de croisière MV Ondus seront rapatriés aujourd'hui dans l'Hexagone. Annonce du ministère de la Santé alors que le débarquement des passagers est en cours sur l'île espagnole de Tenerife aux Canaries. Les passagers de ce bateau, touchés par un foyer d'antivirus, vont être placés en quarantaine à l'hôpital dès leur arrivée en France, avant d'être isolés à domicile durant 45 jours. Vigilance orange aux orages dans le sud-ouest, les Pyrénées-Atlantiques, les Hautes-Pyrénées, le Gers, la Haute-Garonne, l'Ariège, le Tarn-et-Garonne, le Tarn et l'Aveyron sont concernés par l'alerte qui doit débuter à 15h. Des rafales de 80 à 100 km/h et de la grêle sont aussi attendues. D'après Météo France, un risque de tornade n'est pas exclu. Elon Musk visé par une plainte de stop homophobie. L'association reproche au milliardaire un post en français publié hier sur son réseau social X dans lequel il injurie les magistrats français chargés d'enquêter sur les possibles dérives de la plateforme. Elon Musk y tient notamment des propos homophobe. En février, il s'était déjà fait remarquer en qualifiant les magistrats français d'attardés mentaux après une perquisition dans les locaux parisiens de X. L'actualité, c'est aussi le conflit au Moyen-Orient où la situation reste très fragile malgré le cessez-le-feu. Le Koweït rapporte avoir subi une attaque de drones ce matin. L'état-major de l'armée ne précise pas la provenance de ces engins. De son côté, l'Iran a menacé les centres américains de la région de lourde riposte en cas d'attaque sur ses pétroliers et navires commerciaux. On termine par les sport, la 33e journée de Ligue 1. 8 matchs à suivre ce soir en simultané à 21h, dont Paris Saint-Germain-Brest, Monaco-Lille et Toulouse-Lyon en ce qui concerne le haut de tableau. Et puis le match de la peur entre Auxerre et Nice en bas de classement. Et puis la 3e étape du Tour d'Italie, c'est du cyclisme, dernier jour en Bulgarie pour le peloton. Les coureurs viennent de s'élancer pour 175 km. Un sprint massif est attendu dans les rues de la capitale Sofia. Le Français Paul Magnier fait partie des favoris, 2 jours après son succès sur la première étape. Très bon après-midi à notre écoute.
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1: Bonjour à tous. Un policier municipal suspecté d'avoir tué sa femme et ses deux enfants avant de se suicider dans le Val d'Oise. Information du Parisien confirmée par le parquet de Pontoise. Les corps ont été découverts hier en fin d'après-midi dans la commune de Villers-en-Arty. Le couple qui vivait dans le Vexin depuis une dizaine d'années était en instance de séparation. Les deux enfants avaient 9 et 13 ans. Un drame intervenu quelques heures seulement avant cet autre infanticide, cette fois en Meurthe-et-Moselle, la nuit dernière. D'après l'Est républicain, un père de famille a ouvert le feu sur ses fils avant de se suicider. Le plus jeune des enfants, âgé de 7 ans, est décédé. Le second, âgé de 17 ans, est hospitalisé dans un état grave. Selon le parquet de Nancy, les faits ont également eu lieu dans un contexte de séparation conjugale. L'actualité, c'est aussi l'évacuation des passagers du navire de croisière MV Ondus, touché par un foyer d'antivirus. Ils ont commencé à débarquer à Tenerife, dans l'archipel espagnol des Canaries. Le Premier ministre Sébastien Lecornu doit tenir une réunion cet après-midi pour faire un point de situation, alors que 5 passagers français seront de retour dans les prochaines heures. Asymptomatiques, ils seront placés en quarantaine. 3 personnes ont trouvé la mort après avoir contracté le hantavirus sur le bateau qui reliait l'Argentine au Cap-Vert. Au Moyen-Orient, après le Koweït, ce sont les Émirats Arabes Unis qui affirment avoir été visés par des drones iraniens ce matin. Dans le même temps, Israël continue de frapper le sud du Liban. 2 secouristes affiliés au Hezbollah ont été tués aujourd'hui. Les sports, fin de la 23e journée de Top 14 ce soir. Le Racing 92 reçoit La Rochelle. Match capital pour les deux équipes si elles veulent encore accrocher les phases finales. Hier, Montauban a officiellement été relégué en Pro D2 après sa défaite à Montpellier. Et puis sur l'asphalte, le Grand Prix de France de MotoGP, c'est cet après-midi du côté du Mans. Départ imminent pour la course, l'Italien Bagnaia doit s'élancer en pôle devant l'Espagnol Marc Marquez. Le premier Français sur la grille, c'est Fabio Quartararo. Il partira 6e. De son côté, Johan Zarco pointe au 11e rang. Très bon après-midi à notre écoute.
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1: Bonjour à tous. Les 5 passagers français du navire Ondus sont attendus dans l'Hexagone. Ils ont décollé de Tenerife vers 11h après avoir été évacués de ce bateau de croisière touché par un foyer d'antivirus, un virus rare qui a causé la mort de 3 passagers. Les 5 français sont asymptomatiques. Une période d'observation à l'hôpital puis d'isolement à domicile les attend à leur arrivée en France. Dans l'actualité politique, Édouard Philippe est à Reims. L'ancien Premier ministre, candidat à la prochaine présidentielle, y réunit ses troupes pour le Conseil national de son parti Horizon. 800 à 900 élus et cadres de sa formation sont attendus. Pour le moment, aucune annonce concernant son programme n'est prévue. Nouvelle évasion du centre de rétention administrative de Paris-Vincennes. 4 étrangers en voie d'expulsion ont pris la fuite par les toits la nuit dernière. 10 autres avaient déjà mis les voiles fin avril en empruntant une trappe de désenfumage. Une enquête ouverte à Grenoble après la découverte hier par des randonneurs d'un corps en état de décomposition avancée dans le massif de la Chartreuse. Annonce du parquet ce dimanche qui précise qu'une autopsie doit être pratiquée dans la journée. D'après le quotidien local Le Dauphiné Libéré, la dépouille était enveloppée dans des couvertures. L'alerte vient d'entrer en vigueur. 8 départements du sud-ouest, des Pyrénées-Atlantiques à l'Aveyron, en passant par le Tarn ou encore la Haute-Garonne, sont désormais en vigilance orange pour les orages. Météo France prédit une forte activité électrique, des rafales de 80 à 100 km/h, de fortes pluies et un risque de grêle. Le gros de cet épisode est attendu jusqu'à 21h30. Le football, le Paris Saint-Germain a l'occasion de prendre 6 points d'avance sur Lens en tête de la Ligue 1 à 2 journées de la fin, ce qui permettrait aux Parisiens d'être quasiment assurés d'être champions de France. Le PSG reçoit Brest à 21h. Dans le même temps, match de haut de tableau entre Lille et Monaco. Lyon joue de son côté à Toulouse et Marseille accueille le Havre. Et puis de l'autre côté des Pyrénées, Kylian Mbappé va manquer le Classico contre le FC Barcelone ce soir. L'attaquant du Real Madrid ne figure pas dans le groupe de son équipe, lui qui avait pourtant repris l'entraînement ces derniers jours après une période de blessure. Très bon après-midi à notre écoute.
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1: Bonjour à tous. Des tests à l'Institut Pasteur, 72 heures d'évaluation complète à l'hôpital et enfin un isolement à domicile de 45 jours. C'est le programme qui attend les 5 passagers français du navire Ondus, touché par un foyer d'antivirus. Ces croisiéristes qui ont passé un mois en mer viennent d'être rapatriés dans l'Hexagone. Aucun cas de antivirus n'est pour le moment rapporté sur le territoire français. Le Premier ministre tient une réunion à Matignon pour faire un point de situation. Drame dans le Val d'Oise. Un policier municipal suspecté d'avoir tué sa femme et ses 2 enfants avant de se suicider. Information du Parisien confirmée par le parquet de Pontoise. Les corps ont été découverts hier en fin d'après-midi dans la commune de Villers-en-Artis. Le couple qui vivait dans le Vexin depuis une dizaine d'années était en instance de séparation. Les 2 enfants avaient 9 et 13 ans. Une découverte qui est intervenue quelques heures seulement avant cet autre infanticide, cette fois en Meurthe-et-Moselle la nuit dernière. D'après l'Est républicain, un père de famille a ouvert le feu sur ses fils avant de se suicider. Le plus jeune des enfants, âgé de 7 ans, est décédé. Le second, âgé de 17 ans, est hospitalisé dans un état grave. Selon le parquet de Nancy, les faits ont également eu lieu dans un contexte de séparation conjugale. On suit aussi l'évolution du conflit au Moyen-Orient. Selon un média d'État iranien, Téhéran a transmis sa réponse à la proposition de Washington qui vise à mettre fin à la guerre. Le contenu de cette réponse n'a pas été détaillé. Un peu plus tôt dans la journée, l'Iran avait menacé les États-Unis d'une riposte forte et décisive contre les navires et les bases américaines en cas de nouvelle attaque sur sa marine marchande. Les sports pour terminer, l'Espagnol Jorge Martin s'est adjugé le Grand Prix de France de MotoGP, c'était cet après-midi au Mans. Il devance l'Italien Marco Bezzecchi et le Japonais Ai Ohagura qui signe son premier podium en carrière. Le Français Fabio Quartararo a pris la 6e place, Johan Zarco a terminé 11e. Et puis en football, 8 matchs à suivre ce soir, 33e journée de Ligue 1, et notamment Monaco-Lille, Toulouse-Lyon et Paris Saint-Germain-Brest. Coup d'envoi à 21h. Bonne fin d'après-midi midi à notre écoute.
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1: Bonsoir à tous. Édouard Philippe lance sa campagne présidentielle pour 2027. L'ancien Premier ministre réunissait les cadres de son parti Horizon cet après-midi à Reims. Il a annoncé la formation d'une direction collégiale de la campagne, composée du maire d'Angers Christophe Béchu, de l'eurodéputé Gilles Boyer et de la députée Marie Guévenoux. Il a aussi annoncé un grand meeting le 5 juillet à Paris du côté de l'Adidas Arena. Dans l'actualité politique encore, un autre ancien Premier ministre, Dominique de Villepin, reconnaît une erreur. Interrogé par Le Monde aujourd'hui, il estime qu'il n'aurait pas dû accepter deux statuettes reçues en cadeau lorsqu'il était ministre des Affaires étrangères, notamment payées par l'ancien président du Burkina Faso, Blaise Compaoré. Elles sont estimées à 125 000 euros, une affaire qui avait été révélée par l'émission Complément d'enquête. Les cinq passagers français du navire Ondus sont arrivés dans l'Hexagone. Ils ont décollé de Tenerife vers 11 heures après avoir été évacués de ce bateau de croisière touché par un foyer d'antivirus, un virus rare qui a causé la mort de trois passagers. Les cinq Français sont asymptomatiques. Une période d'observation à l'hôpital puis d'isolement à domicile les attend. Nouvelle évasion du centre de rétention administrative de Paris-Vincennes. Quatre étrangers en voie d'expulsion ont pris la fuite par les toits la nuit dernière. 10 autres avaient déjà mis les voiles fin avril en empruntant une trappe de désenfumage. Au Moyen-Orient, l'Iran a transmis sa réponse à la proposition américaine visant à mettre fin à la guerre. Annonce aujourd'hui de l'agence de presse d'État iranienne. Une réponse centrée sur la fin de la guerre et la sécurité maritime, indique ce média sans donner plus de précision. Le football, le Paris Saint-Germain a l'occasion de prendre 6 points d'avance sur Lens en tête de la Ligue 1 à 2 journées de la fin, ce qui permettrait aux Parisiens d'être quasiment assurés d'être champion de France. Le PSG reçoit Brest à 21h. Dans le même temps, match de haut tableau entre Lille et Monaco. Lyon de son côté joue à Toulouse et Marseille accueille le Havre. Et puis il n'y a plus de Français au Masters 1000 de tennis de Rome après le forfait d'Arthur Fils et Hugo Humbert qui est sorti du tournoi au 3e tour. Bonne fin de journée à notre écoute.
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3: Hello, bonjour. Très heureux de vous retrouver sur cette fréquence. C'est donc Serge Turpin qui vous propose, comme chaque semaine, Satmag, Satmag Hebdo. Satmag, c'est l'actu des médias, l'actu de la communication, l'actu des écrans. Au sommaire, cette semaine, on évoquera, évidemment, d'une manière assez approfondie, le rapport de la Commission sur l'audiovisuel public qui a été rendu public cette semaine. Un rapport pas mal commenté, on peut le dire. Justement, tiens, si on essayait de faire un peu de prospective et imaginer les médias, radio, télé, presse, d'ici une dizaine d'années, est-ce réaliste ? Ça relève peut-être de la science-fiction. On évoquera évidemment aussi le décès de Ted Turner, le fondateur de CNN, la première chaîne d'information, je crois, dans le monde. On évoquera aussi les audiences à la télévision la semaine dernière et on jettera un coup d'œil sur la LCI, double CNews, pendant que les chaînes d'info décrochent. C'est le résultat des audiences publiées par Médiamétrie pour le mois d'avril 2026. On n'oubliera pas non plus de regarder les audiences de la télévision la semaine dernière. Et on jettera un coup d'œil sur l'histoire de la télévision, racontée par notre ami Christian Dauphin. Voilà, Satmag Hebdo, c'est parti.
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3: Dans cette chronique média, il me paraît difficile de passer à côté du sujet du moment. Le rapport de la commission d'enquête sur la neutralité, le fonctionnement et le financement de l'audiovisuel public, qui vient d'être rendu public. Entre parenthèses, rendu public, mais ça ne veut pas dire que les députés l'aient adopté. Ils ont simplement dit qu'ils étaient d'accord à ce que le rapport soit publié, pour éviter qu'on pense qu'il y ait eu censure. Alors oui, je sais, je reviens une fois de plus sur le sujet, mais c'est vraiment pas de ma faute. C'est devenu un feuilleton, d'autant plus depuis le lancement de cette commission à l'automne dernier. Il faut dire que son rapporteur a largement contribué à attirer l'attention, à la fois par ses interrogations, parfois légitimes, mais aussi par certaines de ses approximations, voire ses contre-vérités, et même ses attaques. Alors forcément, ignorer ce rapport tout juste publié serait difficilement défendable dans une chronique média. Mais comment en parler ? Je dis cela parce qu'on m'a récemment reproché d'en parler trop souvent, et même de prendre position, à la fois sur les travaux de cette commission et sur un autre dossier récent, le départ d'Olivier Nora, le patron de Grasset. Deux sujets qui sur le papier semblent éloignés, mais qui ont en commun d'être mis en scène par des personnalités aux positions très affirmées. Et c'est précisément ce point qui fait débat, le fait de qualifier ces positions de radicales. Qu'est-ce qui permet de le dire cela ? Je pourrais essayer de définir ces notions, mais ce n'est vraiment pas l'objet d'une chronique média. Disons simplement que ces idées radicales ou extrêmes se caractérisent souvent par une volonté de transformation profonde avec une faible écoute des arguments contraires. Sur ce terrain, j'ai effectivement souvent évoqué la commission d'enquête de l'Assemblée nationale sur l'audiovisuel public, mais aussi donc l'influence et les positions de Vincent Bolloré et de ses amis. Toutes deux portent au minimum l'idée d'une réduction importante du financement de l'audiovisuel public, jusqu'à un quart selon le rapport signé par Charles Laloncle, et cela en partant du constat du déficit actuel du service public. Et justement, parlons-en de ce déficit. À France Télévisions, il est d'environ 50 millions d'euros, pour un budget de 2,5 milliards. Oui, un déficit donc largement lié aux baisses de dotations publiques, qui ne respectent pas toujours les engagements des contrats et d'objectifs et de moyens pourtant validés par l'État. Autrement dit, lorsqu'une enveloppe est annoncée puis réduite, le déséquilibre budgétaire devient mécanique. Et au-delà de ce point, plusieurs propositions du rapport semblent s'inscrire dans une logique déjà datée. Réduire le nombre de chaînes du service public ? Dans 10 ans, la TNT sera probablement marginale, l'essentiel des usages étant déjà en train de migrer vers les plateformes. Supprimer les émissions destinées aux jeunes publics. Cela reviendrait à abandonner ce terrain aux plateformes américaines, avec des contenus calibrés à toute heure, type pas de patrouille en continu. Que dire de la suppression de Move ? Elle est déjà actée dans les faits. Autre proposition forte de la commission. Confier la nomination des dirigeants de l'audiovisuel public au chef de l'État. On connaît déjà les limites de ce type de dispositif. Dans des pays où des majorités politiques très affirmées ont imposé ce modèle, l'indépendance éditoriale a souvent été fragilisée, voire remise en cause. Enfin, autre idée régulièrement avancée, qui consiste à privatiser totalement l'audiovisuel public. Mais même les acteurs du secteur privé savent que, dans un marché publicitaire en régression, cela ne ferait qu'affaiblir l'ensemble du secteur, tout en laissant le champ libre aux plateformes internationales. Cela dit, réduire le débat en disant que cela ne vient que du côté des idées radicales, ça serait incomplet. Les gouvernements récents, eux aussi, ont contribué à fragiliser l'audiovisuel public en réduisant progressivement ses financements, ce qui explique en partie la situation budgétaire actuelle. Bon, cela ne veut pas dire qu'il ne faille pas améliorer le système, ne pas le transformer, mais en réduisant certaines dépenses structurelles devenues obsolètes, regrouper ce qui peut l'être, mais pas casser ce qui fonctionne. Rappelons que la télévision et la radio publique représentent aujourd'hui, pour simplifier, environ un tiers de l'audience globale, ce qui veut dire qu'ils ont trouvé leur place, à côté du privé. Alors oui, on peut me reprocher de revenir régulièrement sur ces sujets, mais force est de constater que ces arguments sont rarement réellement discutés, écoutés. On retrouve d'ailleurs un phénomène assez classique. Sur des sujets complexes comme la santé ou les médias, ceux qui maîtrisent le moins les dossiers sont souvent ceux qui occupent le plus d'espace. Cela dit, au passage, faut pas croire que ceux qui parlent le plus sont les plus représentatifs. D'ailleurs, quand les partisans de ces positions les plus radicales, les plus tranchées, sont invités sur une antenne, les audiences ne suivent pas toujours. Loin de là. Et quelque part, cela reste rassurant.
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1: Aujourd'hui, je ne sais pas trop bien pourquoi, mais j'ai envie de me projeter, d'imaginer à quoi ressembleront la télévision, la radio, les médias d'ici 10 ans. Est-ce une bonne idée ou pas? Parce qu'au fond, qui peut vraiment savoir ce que deviendra le paysage médiatique d'ici là? Les variables sont partout, politiques, économiques, technologiques. Et rien que sur la technologie d'ailleurs, prévoir à 10 ans relève presque de la science-fiction. On peut même dire que tout ce que l'on imagine aujourd'hui sera probablement à côté de la plaque. Il suffit de regarder les réseaux sociaux, les applis, les plateformes, les médias, tout ce que vous utilisez tous les jours. Il y a 10 ans, personne n'aurait parié sur ce qui allait vraiment s'imposer. Alors forcément, la question se pose aussi sur ce qui existe aujourd'hui. Prenons la TNT par exemple. Beaucoup d'experts estiment qu'elle pourrait devenir obsolète d'ici 2035. Il ne resterait que quelques chaînes, histoire d'assurer une diffusion minimale pour des programmes jugés essentiels. Mais au fond, est-ce que la notion même de chaîne survivra? On regarde déjà de moins en moins des programmes à heure fixe. On choisit, on zappe à la demande. Mais demain, sur quelle plateforme et avec quels acteurs? Difficile d'y voir clair, surtout quand on ne sait même pas avec qui M6 sera collé. TF1, BFM, who knows? Les grandes manœuvres ne font que commencer. Est-ce que par exemple TF1 et M6 vont s'associer? Ou est-ce que M6 va partir vers CMR Media? Ou autre chose, on ne sait pas. Le service public, lui, restera suspendu aux décisions politiques. Entre ceux qui veulent le supprimer et ceux qui veulent le réorganiser, officiellement pour le renforcer, son avenir est tout sauf stabilisé. Et pourtant, sans lui, ou s'il s'affaiblit, une partie de la création culturelle risque de disparaître. Parce que ce n'est pas vraiment rentable la culture, ou très peu. Quant aux autres chaînes de la TNT, elles pourraient bien disparaître progressivement. À une exception près, l'info en continu, ce spectacle permanent qui ne s'arrête jamais. Et le sport, quant à lui, continuera d'exister, évidemment, mais de plus en plus derrière des abonnements. La radio, elle va suivre certainement à peu près la même trajectoire. La FM sera-t-elle remplacée par le DAB+, ou tout passera-t-il par Internet? Ou peut-être un peu des deux, avec une diffusion hertzienne qui survivra pour des raisons techniques ou symboliques. Les radios parlées, elles, devraient tenir. Le besoin de débat, d'analyse, de récit, ça disparaîtra pas, c'est comme les chaînes d'infos. Quant au musical, en revanche, l'avenir semble beaucoup plus fragile. Pourquoi écouter une programmation imposée quand on peut choisir chaque titre, à tout moment? Et puis, les réseaux sociaux, leur poids sera certainement encore plus massif. Mais ceux d'aujourd'hui ne seront pas forcément ceux de demain. D'autres émergeront, comme toujours. Quant à la presse, elle reste indispensable. La vraie, celle qui enquête, celle qui dérange peut-être. C'est indispensable pour la démocratie. Mais elle avance avec un boulet au pied, l'effondrement des recettes publicitaires. Et ce point concerne d'ailleurs tout le monde. La télévision, la radio, la presse, les réseaux sociaux aussi, la publicité, micro vers le numérique et surtout vers les grandes plateformes. Les géants du web captent l'essentiel des revenus. Et demain, ils pourraient aussi devenir ceux qui redistribueront les revenus, par choix ou sous contrainte politique. Bah oui, tout dépendra de ce que les politiques décideront de faire, de protéger les marchés ou pas. Et ce qui pose d'ailleurs une question assez vertigineuse. Les médias traditionnels vont-ils devenir dépendants de ceux qui les ont fragilisés? L'idée dérange, mais elle n'a rien d'irréaliste. Alors oui, faire de la prospective à 10 ans, c'est prendre un risque de se tromper, largement. Mais tout ne nous échappe pas complètement. Il y a nos choix collectifs, nos choix politiques évidemment, même si la rationalité n'est pas toujours au rendez-vous de ce côté-là. Et puis il y a aussi le contexte international, les équilibres entre les puissances, les secousses du monde, par définition imprévisibles. Et puis il reste quand même quelque chose, nous. Notre liberté reste encore intacte, notre liberté de choix.

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1: This is CNN, the most trusted name in news.
2: 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I know that we will succeed, and I pledge to you that we will not let the American public down.
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3: On a appris ce jeudi 7 mai le décès de Ted Turner, cet homme d'affaires américain né en 1938 qui est devenu l'une des figures majeures des médias mondiaux. Il a révolutionné la formation en lançant en 1980 CNN, première chaîne d'infos en continu au monde, avec l'idée astucieuse de diffuser l'actualité 24 heures sur 24. Une révolution d'ailleurs qui doit beaucoup à la radio. Ted Turner s'était inspiré de Ten Ten Winds, pionnière du format Tout Info, créé en 1965 et diffusé sur la région de New York City. Personnage flamboyant, provocateur et visionnaire, il développe ensuite un immense empire médiatique avec la fusion avec Time Warner. Passionné de voile, il remporte aussi l'America's Cup en 1977 et devient l'un des plus grands philanthropes américains, notamment via ses dons aux Nations Unies. Il est aussi connu à Pau. Il était marié 3 fois, dont 10 ans, avec Jane Fonda, son mariage le plus médiatisé. La semaine prochaine, dans cette chronique SatMag, je reviendrai d'une manière un peu plus approfondie sur l'histoire de Ted Turner et ses idées et son côté révolutionnaire.
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4: Pour comprendre comment la liberté de la presse peut être mise à mal, y compris dans le pays qui est présenté comme celui de la liberté de la presse, il faut impérativement étudier le cas des États-Unis. On sait ce que Donald Trump et ses alliés pensent de la presse quand celle-ci refuse de se plier à leurs ordres. Ils l'insultent purement et simplement. Un style de présidence d'ailleurs inédit. À vrai dire, on n'a jamais vu un président aussi ordurier que Donald Trump. Certes, Richard Nixon utilisait un langage similaire, mais il le faisait en privé. Trump, lui, n'a aucune limite. C'est à cela qu'on le reconnaît, diront certains. Soit, mais s'il n'y avait que cela. Quoi qu'il en soit, Donald Trump et son entourage s'attaquent aux journalistes tout en affichant une préférence marquée aux influenceurs, ce qui évidemment les encense. Une fois de plus, et si seulement le problème s'arrêtait là. Mais dénigrer la presse ne suffit pas, il faut la faire taire. Et pour y parvenir, des moyens redoutables sont mis en œuvre. L'une des méthodes consiste à faire racheter un média par un proche du président. Ça tombe bien, il dispose d'une pléthore d'amis richissimes, capables d'acquérir des organes de presse à n'importe quel prix, pour en changer la direction, la rédaction et in fine la ligne éditoriale. Ce n'est pas rentable, c'est pas grave. Ils savent que l'administration Trump saura les récompenser par de juteux contrats publics qui compenseront largement les pertes. Une autre stratégie consiste à faire pression sur les propriétaires des médias jusqu'alors progressistes. Le chantage est simple. Changer de ligne éditoriale, faute de quoi vous perdrez vos contrats. À l'inverse, avec un peu de bonne volonté, vous découvrirez une administration très clémente envers vos affaires. Et force de constater que cela fonctionne. Pour des entreprises qui refusent de plier, la grosse artillerie est de sortie. Il y a l'harcèlement judiciaire, des procès qui sont intentés avec des demandes de dommages et intérêts astronomiques. Des chaînes comme ABC ou CBS ont déjà dû sortir le carnet de chèques pour éteindre des incendies déclenchés par des propos d'humoristes ayant déplu au pouvoir. Et puis il y a l'arme administrative, la FCC, l'équivalent de l'ARCOM aux États-Unis, qui est présidée par un fidèle du président. Prenons le cas d'ABC, propriété de Disney, une entreprise peu coopérative face à l'administration Trump. Non seulement Disney refuse de renoncer à ses politiques d'inclusion et de diversité, mais la firme refuse également de licencier son animateur phare, Jimmy Kimmel, coupable de plaisanteries jugées offensantes. Alors il est vrai que Jimmy Kimmel y va fort, très fort dans ses attaques contre le président. Ainsi, faisant mine de s'adresser à Melania Trump, il l'affirmait rayonnante comme une veuve en devenir. C'était avant la tentative d'assassinat du gala de la presse. Jimmy Kimmel se justifiait en disant qu'il faisait allusion seulement à la différence d'âge entre le président et sa femme. Face au refus d'ABC de licencier Kimmel, la FCC a sorti le bazooka. Elle menace de soumettre la chaîne à une nouvelle procédure de licence, l'autorisation d'émettre. Et cela 2 à 5 ans avant l'échéance légale. Pour l'organisation de défense des médias Free Press, le patron de la FCC, Brennan Carr, utilise son pouvoir pour réduire au silence des opinions divergentes. Il agit aux ordres du président. Il est probable que la justice se devra trancher dans cette affaire et logiquement, elle devrait casser une telle procédure. Mais rien n'est certain. Quoi qu'il en soit, voilà comment agissent ceux qui s'attaquent à la démocratie et à la liberté de la presse, en instrumentalisant la puissance économique et l'arsenal législatif. En conclusion, il nous appartient de veiller à ce que de telles personnalités n'arrivent jamais au pouvoir.
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1: Très souvent, on nous dit que nous sommes de plus en plus surveillés, traqués, observés, et que tout cela est conservé. Et à ce moment-là, on hausse les épaules. Nous ne sommes pas des délinquants, nous n'avons donc rien à nous reprocher. Bon, il y a quelques petites entorses que l'on a faites. Des infractions mineures qui, sous surveillance permanente, vaudraient des amendes et qu'on éviterait de faire si on se sachait observer. Mais à part ça, rien de très grave. Que l'on sache tout de notre vie privée, pensons-nous, ça n'a rien d'inquiétant. Quoique, c'est pas si simple. Ce n'est pas seulement une question de délit. C'est toute notre vie qui serait exposée, y compris des aspects qui ne seraient pas forcément illégaux, bien au contraire, mais gênants et qui deviendraient publics. C'est un peu comme dans le jeu de la vérité. Certaines questions, certaines réponses dérapent vite. Nous avons tous notre jardin secret. Cette notion de vie privée qui nous paraît évidente aujourd'hui est pourtant récente. Longtemps, la frontière entre public et privé était floue. On vivait constamment sous le regard des autres, avec un contrôle constant. Sortir du moule, c'était risquer le jugement, voire l'exclusion. On savait presque tout sur tout le monde. L'urbanisation a changé la donne. En ville, anonymat et liberté, mais aussi distance. On ne connaît plus trop ses voisins, on se sent moins jugé, et des règles implicites ont émergé pour protéger notre vie privée. Et puis arrive donc le numérique. Et notre vie est mise en ligne, rien ne s'oublie. Tout peut ressurgir, encore plus avec l'intelligence artificielle. Vous vous dites encore, prudence, mais pas grand-chose à craindre. Sauf que si, le temps n'efface rien. Les propos autrefois banals deviennent aujourd'hui inacceptables. Des propos qui aujourd'hui apparaissent racistes ou misogynes par exemple. Tout le monde ou presque l'étonnait à l'époque. C'est seulement avec le recul qu'on mesure le problème et heureusement que les mentalités évoluent d'ailleurs. Mais aujourd'hui, tout est archivé, tout peut ressortir hors contexte. Et le passé, c'est là le problème, se retrouve au même niveau que le présent. Un ancien président de la CNIL racontait avoir, jeune, manifesté en montrant ses fesses. Il imaginait que la photo ressorte aujourd'hui, sa réputation serait très fragilisée. Élirait-on d'ailleurs un président de la République avec une telle photo? Peu probable. On pense aussi à la photo de François Mitterrand serrant la main à Pétain, longtemps sans effet, faute de réseaux sociaux. La vie privée à l'ère du numérique devient donc centrale. Si tout est conservé, manipulable, l'individu va s'auto-censurer. La vie privée n'est pas un luxe, c'est l'oxygène qui permet de se tromper, d'évoluer, de changer. Comme le souligne Calix Descamps, experte en protection de la vie privée chez Adequacy, cet enjeu est d'autant plus brutal qu'avec les deepfakes, ce n'est pas seulement la vie privée qui vacille, c'est la réalité elle-même. Imaginons d'ailleurs demain un pouvoir autoritaire qui exhume nos actes passés. Regardez sur journaliste sportif emprisonné en Algérie pour une rencontre pourtant très ancienne et qui n'était pas une faute à l'époque. C'est ubuesque. Il faut donc des règles pour éviter ces dérives. On m'objecte qu'un pouvoir autocrate imposera toujours ses pratiques. À nous de faire en sorte que ce pouvoir n'arrive jamais au pouvoir.

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1: Dans ses chroniques Satmag, j'ai parfois mis le doigt sur un truc qui a l'art et la manière de m'énerver au plus haut point. Les séries qui s'arrêtent brusquement. Après une ou plusieurs saisons qui se terminent généralement sur ce que l'on appelle un cliffhanger, un procédé utilisé dans les séries, films ou littérature pour créer un suspense insupportable, insoutenable, à la toute fin d'un épisode, d'un chapitre ou d'une saison. Le but est de laisser le héros dans une situation critique, face à un choix impossible, ou de révéler une information choc juste avant le générique. Le téléspectateur se retrouve alors dans un état d'incertitude totale, ce qui le pousse irrésistiblement à regarder le prochain épisode. Prochain épisode qui parfois ne vient jamais. Et donc parfois, et même souvent d'ailleurs, sauf quand la série a été prévue dès le départ pour un certain nombre de saisons et pas plus, et que la fin est prévue, donc parfois on reste dans le suspense. La plateforme ne renouvelle pas la série et le téléspectateur n'a pas le droit à une fin digne de ce nom. Oui, c'est rageant. On a l'impression d'être pris pour des gogos. La plateforme se défend en disant qu'elle comprend notre frustration, mais problème, on n'est pas assez nombreux à avoir été frustrés, puisque l'audience n'a pas été bonne. Enfin, vous êtes sympa, mais les audiences, on ne les connaît pas. Elles restent secrètes. Et donc, circuler, il n'y a plus rien à voir de ce côté-là. Mais restez quand même chez nous, car on a plein d'autres programmes à vous proposer. Et c'est pour ça d'ailleurs que très souvent, j'attends la fin officielle de la série pour m'engager à la regarder du premier ou dernier épisode. Alors je sais, c'est pas une situation toujours évidente car certaines séries durent des années, très longtemps. Et attendre, c'est là aussi très frustrant. Il y en a d'autres qui connaissent et nous on sait pas. Mais disons que si une série dure assez longtemps, il y a une forte probabilité qu'elle ne s'arrête pas brusquement, sans fin. Ou alors il arrive que les concepteurs de la série soient au courant à temps et réussissent à produire un dernier épisode qui explique ce qu'on a besoin de savoir. Ou alors la dernière saison est plus courte, moins d'épisodes. Ou alors la fin est bâclée. Regardez l'exemple de Game of Thrones. La fin est nulle. Oui, je sais, c'est mon opinion, je la partage. Mais je connais pas grand monde qui dise le contraire. Dans le pire des cas, les scénaristes font fuiter sur les réseaux des informations sur la saison qui ne sera pas tournée. C'est déjà ça. Pourquoi je vous dis ça aujourd'hui? Ah oui, on vient d'apprendre que Netflix ne renouvellera pas la série antillaise Bandit, malgré un fort engouement local et un récent passage en tête du top 10 mondial des séries non anglophones. La plateforme a jugé les audiences insuffisantes face au coût de production pour envisager une suite, peut-on lire dans un article de la radio RCI Martinique. Une info que j'ai trouvée sur le site ActuMedia. Pourtant, cette série avait été initiée par un très bon dans le genre. J'oserais même dire une légende. Oui, là c'est un jeu de mots, car Eric Rochant était à l'origine de la série de légende, Le Bureau des Légendes, diffusée sur Canal+. Mais pas seulement. Il y a eu aussi la série Mafiosa, toujours diffusée sur Canal+. Il y a aussi des films de cinéma comme Les Patriotes. Quoi qu'il en soit, le succès n'est pas la certitude que l'on n'aura pas d'échec ensuite. Alors certains diront qu'ils ne sont pas surpris par cet échec. Le sujet est peut-être moins porteur que d'autres. On tombe sur une famille antillaise mêlée à une histoire de drogue. Bon, ça peut faire peur par exemple. Et justement, le fait que Canal+ n'ait pas produit cette série, alors qu'il avait produit les précédentes séries d'Éric Brochamp, ça donnait un indice sur les difficultés. Mais donc voilà, pas de saison 2 pour Bandit sur Netflix. À vous de décider si vous allez quand même regarder la fin de la première saison. Vous le devriez d'ailleurs, car c'était vraiment pas mal.
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1: Bon, désolé, aujourd'hui, je parle des chiffres, beaucoup de chiffres. Nous sommes en début de mois et comme toujours, Médiamétrie publie les audiences télé du mois précédent. Donc voici les chiffres d'avril 2026. Ils étaient particulièrement attendus, surtout du côté des chaînes d'infos et d'opinion. Une question était dans toutes les têtes. BFM allait-elle confirmer sa performance de mars? Allait-elle être encore devant CNews, qui dominait ce segment depuis plus d'un an? Est-ce que CNews était en train de décrocher? Le contexte joue évidemment un rôle clé. La guerre impliquant l'Iran, les États-Unis et Israël, avec des répercussions dans toute la région. Elle a fortement capté l'attention. Résultat, les chaînes d'infos ont vu leurs audiences bondir au début du conflit. Enfin, toutes, sauf une. CNews, avec son positionnement très axé sur le débat et l'opinion, n'a pas réussi à s'imposer comme la chaîne réflexe pour comprendre la situation. En plus, ça a rajouté un problème de crédibilité avec l'affaire Morandini et le départ de Sonia Mabrouk. Pour autant, contrairement à ce que certains affirment, CNews ne s'effondre pas. Elle revient plutôt à son niveau d'il y a un an, au niveau où elle était déjà devant BFM TV. Dans le même temps, ses concurrentes ont clairement profité de la séquence. Il faut dire qu'entre-temps, la numérotation des chaînes d'infos sur la TNT a changé. Elles sont passées de Canal 13 au Canal 16. Ça change tout. En mars, donc, BFM est passé en tête, suivi de CNews et LCI. France Info, plus factuelle, a progressé aussi, mais plus modestement. Restait à savoir si cette dynamique allait durer. La réponse est oui et non. En avril 2027, BFM TV reste leader à 2,9% de part d'audience, soit 0,3 points devant CNews. Effet notable, LCI dépasse CNews de 0,1 point. C'est marginal, mais c'est stratégiquement très parlant. La chaîne du groupe TF1 s'installe ainsi à la seconde place des chaînes d'information. À noter quand même que CNews dépasse LCI au niveau de la couverture mensuelle. Autrement dit, plus de monde regarde CNews qu'LCI. C'est le seul point notable pour CNews. Quant à France Info, elle reste très en retrait, avec 1,1%. Mais après un mois de mars exceptionnel porté par l'actualité internationale, le soufflet retombe. Le conflit s'enlise, se déplace surtout autour du détroit d'Hormuz et aussi du côté sud-Liban. Il devient de plus en plus difficile à suivre ce conflit, moins spectaculaire, à part peut-être pour ceux qui scrutent le prix de l'essence. Résultat, toutes les chaînes d'infos reculent. BFM TV perd 0,6 points en un mois. LCI, 0,5 points. CNews, 0,6 points. France Info limite la casse en perdant seulement 0,1 point. Au total, le bloc info passe de 11,1% de part d'audience au global en mars à 9,3% en avril, soit une chute d'1,8 point. Un retour à la normale en quelque sorte après un pic lié à la crise du Moyen-Orient. Du côté des chaînes généralistes et de la TNT, le tableau est différent. Le groupe France Télévisions est en forme. France 2 grimpe à 14,7%, elle gagne 0,7 points, même si elle reste quand même derrière TF1, leader à 18,1%. Pourtant, la une est en léger recul, moins 0,3 points. Au global, France Télévisions domine le marché à 29% de part d'audience, en hausse de 0,9 points par rapport à mars. Le groupe TF1 souffre davantage. La baisse de la chaîne principale et le recul de LCI pèsent malgré une bonne tenue de TF1 série film. Le groupe TF1 est à 27%, soit donc 2 points derrière le groupe France Télévisions. Quant au groupe M6, il fait preuve de résilience. La chaîne M6 progresse légèrement, elle est à 8,2%, plus 0,2 points, ce qui compense l'érosion de W9. Au fond, ce mois d'avril 2026 ressemble à une décompression médiatique. Après l'hyperconsommation d'informations en mars, les Français reviennent vers des programmes plus classiques et vers les rendez-vous installés du service public. La télévision reste, quoi qu'on en dise, un média massif. 98,3% des Français de 4 ans et plus ont regardé la télévision au moins une fois ce mois-ci. Alors, simple parenthèse ou bascule durable? Réponse, au prochain Médiamat.
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0: Le langage de l'amour, Sam Sauvage.
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0: Allez, rapidement, on va jeter un coup d'œil sur les audiences de la TNT la semaine dernière. Ce sont toujours des études publiées par Médiamétrie et analysées en collaboration avec nos confrères de Satellifax. Donc ça concerne la période du 27 avril au 7 mai. France 2 et M6 ont marqué les plus fortes variations de la semaine selon ces résultats. France 2, 15% de part d'audience, elle gagne 0,1 point. Elle est portée par les bons résultats des soirées du week-end, notamment pour la série Tropique Criminelle et le film Bernadette diffusé dimanche. La demi-finale des Champions Cup entre Bordeaux-Bègles et Bass Rugby a également amené un très bon score dimanche après-midi. À l'inverse, M6 chute de 0,8 points. La 6 est à 8,1% de part d'audience, notamment après le lancement discret de la mini-série britannique Lockerbie, attentat en plein vol. TF1 reste stable, 18,2% de part d'audience, et cela grâce au final de la série Alter Ego. France 3 recule légèrement malgré le succès du téléfilm Mystère des grottes du Grégulus. France 5 et Arte, 3,3% de part d'audience. France 5 a perdu 0,3 points, Arte a progressé de 0,4 points. Côté TNT, W9 garde la première place, merci Cyril Hanouna, et cela devant TMC. Il faut dire que Quotidien était en vacances. Toutes les deux en baisse sur la semaine. Voilà, c'était donc les résultats d'audience de la télévision la semaine dernière. Autrement dit, pour la période du 27 avril au 3 mai, des chiffres publiés par Médiamétrie et analysés en collaboration avec nos confrères de Satellifax.
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0: Paul McCartney, Ringo Starr, Home to Us.

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2: Canal+, qui diffusait ce mercredi soir la demi-finale retour de la Ligue des champions Bayern-PSG, qui a été remportée par... qui affichait un score de 1-1 et qui a permis la qualification du club parisien pour la finale du titre. Il a réuni sur Canal+, 3 310 000 téléspectateurs, 18,3% de part d'audience pour la soirée, offrant le record de la saison à la chaîne. Le 28 avril dernier, la demi-finale aller diffusée toujours sur Canal+, avait attiré 2,850 000 téléspectateurs. Ça fait encore partie des grands records pour la chaîne.
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0: Bertrand Belin, c'est tout nouveau, c'est tout beau. Il est tout seul, c'est le titre.
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0: Allez, il est temps de retrouver notre ami Christian Dauphin qui va nous rappeler un peu l'histoire de la télévision.
2: Nous avons le contrôle total de l'émission. Asseyez-vous tranquillement. Nous contrôlerons tout ce que vous verrez et entendrez. Vous allez participer à une grande aventure et faire l'expérience du mystère avec...
3: La formidable aventure de la télé.
4: Le samedi 20 novembre 1948, le secrétaire d'État à l'information François Mitterrand signe un décret qui va révolutionner l'univers de la télévision. La médiocrimage du poste passe alors de 441 lignes à 819 lignes pour sa définition. Dès lors, la France adopte la technologie télévisuelle noir et blanc la plus évoluée du monde. Une haute compétition industrielle est lancée, son objectif, proposer la plus belle image possible aux téléspectateurs.
5: Dans la cabine centrale de la Tour Eiffel, on s'affaire, on se prépare, tout est paré pour le début de l'émission.
4: Mais la France ne parviendra jamais à imposer le 819 lignes comme norme internationale. TF1 sera donc la seule chaîne française à continuer à l'exploiter jusqu'au 19 juillet 1983.
6: Il y aura des écrans géants dans toutes les maisons.
4: Alors que les Japonais expérimentent déjà leur système de télévision haute définition dans les années 1970, nos laboratoires élaborent dès l'année 1979 un écran plat qui exploite la technologie plasma.
7: Cet écran extra plat, encore à l'état de prototype, n'utilise pas de tube cathodique comme sur les écrans traditionnels.
4: Mais c'est à partir de 1988 que les laboratoires Thomson, Philips et Sony travaillent chacun de leur côté à améliorer la définition de l'image. Ainsi, la norme européenne D2Mac et sa version de luxe HDMac verront le jour quelques années plus tard pour les JO d'hiver en France, à Albertville, avec un lancement officiel le 8 février 1992 par le président Mitterrand, une nouvelle fois associé à la télévision haute définition.
8: Je proclame l'ouverture des Jeux Olympiques d'Albertville, célébrant les 16e Jeux Olympiques d'hiver.
4: Le format 16/9 marque aussi l'arrivée des images larges. Thomson, Nokia et Philips deviennent les pionniers de ce type de téléviseur.
9: Le téléviseur au format si grand. Dès aujourd'hui, son écran 16/9 ouvre à tous ceux qui créent un espace enfin à leur mesure.
4: En France, même si les images HD ont été diffusées par satellite plus de 10 ans auparavant, c'est l'arrivée de la télévision numérique terrestre en 2005 qui permettra de démocratiser cette amélioration de qualité d'image. En 1992, un téléviseur HD coûte l'équivalent de plus de 4 500 €. Aujourd'hui, pour la même taille d'écran, on en trouve à partir de 400 €. La toute première série diffusée en haute définition est américaine. Heroes arrive le samedi 30 juin 2007 sur TF1. Cette série de science-fiction met en évidence les étranges pouvoirs surnaturels dont bénéficient quelques personnes dans le monde. La série compte 78 épisodes, une version bande dessinée et un projet d'adaptation au cinéma.
10: Enfin, qu'est-ce qui s'est passé ?
4: Voilà, c'est tout pour aujourd'hui. Merci et...
11: Au revoir les amis, nous rentrons au pays d'Aglaé et Sidonie. Au pays d'Aglaé et Sidonie.
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13: Je veux dédier ce poème à toutes les femmes qu'on aime pendant quelques instants secrets, à celles qu'on connaît à peine, qu'un destin différent entraîne et qu'on ne retrouve jamais, à celles qu'on voit apparaître une seconde à la fenêtre qui presque s'évanouit, mais dont la svelte silhouette est si gracieuse et fluette qu'on en demeurait épanoui. À la compagne de voyage dont les yeux charmants paysages vont paraître courts le chemin, qu'on est seul peut-être à comprendre, qu'on laisse pourtant descendre sans avoir effleuré la main, à celles qui sont déjà prises et qui, vivant des heures grises près d'un être trop différent, vous ont inutile folie laissé voir la mélancolie d'un avenir désespérant. Chères images aperçues, espérance d'un jour déçu, vous serez dans l'oubli demain. que le bonheur survienne, il est rare.

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1: Benjamin Biolay, Les Passantes. Dois-je vous dire que c'est une reprise de Brassens ? Non, j'ai pas besoin de le dire. Ah si, je l'ai dit.
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1: Satmag Hebdo, c'est terminé. Eh oui, c'est terminé. Satmag Hebdo, c'est terminé. C'était Serge Surpin qui vous proposait, comme chaque semaine, sur cette fréquence, toute l'actualité des médias, toute l'actualité de la communication, toute l'actualité des écrans. J'espère vous retrouver dès la semaine prochaine, sur la même fréquence, à la même heure. Passez d'excellents moments à l'écoute de votre radio préférée. À bientôt, bye bye.

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4: Bonsoir à tous. Les cinq Français à bord du MV Ondius ont été rapatriés cet après-midi. Ils font partie des 150 passagers possiblement contaminés par l'antivirus qui a fait 3 morts à bord de la croisière. Le navire a accosté à Tenerife ce week-end et les ressortissants français ont été rapatriés par avion affrété. Actuellement asymptomatiques, ils suivront un protocole strict avec notamment 72 heures d'observation à l'hôpital et une quarantaine à domicile. Édouard Philippe pose les contours de sa campagne pour la prochaine élection présidentielle. Le maire du Havre a réuni les cadres de son parti Horizon cet après-midi à Reims. L'occasion d'annoncer la formation d'une direction collégiale de la campagne et aussi un grand meeting début juillet à Paris. Il vise les 50 000 adhérents d'ici là, lui qui en revendique pour le moment 40 000. Deux drames sur fond de séparation conjugale. Dans le Val d'Oise d'abord, un policier a tué son ex-femme et ses deux enfants avant de se suicider hier en fin d'après-midi. En Meurthe-et-Moselle ensuite, où un homme a tiré sur ses fils de 7 et 17 ans, tuant le plus jeune et blessant sévèrement le second. Avant de se donner la mort. Dans l'actualité internationale, cette déclaration « Nous ne courberons jamais la tête devant l'ennemi et s'il est question de dialogue ou de négociation, cela ne signifie ni capitulation ni recul ». Les mots du président iranien Massoud Pezeshkian. Dans la journée, les médias iraniens ont indiqué que Téhéran avait transmis une réponse à la proposition américaine visant à mettre fin au conflit au Moyen-Orient, sans en dévoiler les détails. En football, 8 matchs de Ligue 1 à suivre ce soir à 21h, et notamment PSG-Brest, Monaco-Lille et Toulouse-Lyon. Une rencontre également en top 14, c'est du rugby. Le Racing 92 reçoit La Rochelle à 21h05. Match capital pour les deux équipes qui peuvent encore croire aux phases finales. Et puis le cyclisme, le français Paul Magnier, bien le sprinteur le plus rapide du Tour d'Italie. Il a remporté la troisième étape dans les rues de Sofia, la capitale bulgare. Un deuxième bouquet en 3 jours pour le jeune coureur de la Soudal Quick-Step. L'Uruguayen Guillermo Silva conserve le maillot de leader. Les coureurs retrouveront l'Italie mardi après 3 premiers jours en Bulgarie. Très bon début de soirée à notre écoute.

0: Vous aurez bien sûr reconnu le générique de Braise Pendaben, émission emblématique et bretonnante de Bretagne 5, diffusée quotidiennement de septembre 2016 à juin 2021. Une émission produite et animée par un homme né dans le Kreis Braise, le centre Bretagne, à Melcarré, en avril 1946, pour qui le breton fut la langue maternelle et qui ne découvrira le français qu'à son entrée à l'école primaire. Il est l'invité de Page Blanche aujourd'hui pour un ouvrage paru sous le titre même de cette émission, Braise Pendaben. Rappelons qu'il aura une carrière d'enseignant, professeur de mathématiques, puis principal de collège pendant 27 ans. Son lien très puissant à la Bretagne le conduira à l'obtention d'une licence et d'un certificat de maîtrise en breton et celtique. Il fut membre du Conseil culturel de Bretagne. Il est officier de l'Ordre des Palmes académiques, titulaire de la Ligue universelle du bien public au titre de son engagement pour la Bretagne. Il est président de l'Association des écrivains de Bretagne depuis 2010. 1995 marque son entrée en littérature avec la publication d'ouvrages très nombreux couvrant peu à peu toute la Bretagne, centrés sur la toponymie, l'histoire, la géographie et l'ethnologie rurale. Rappelons aussi qu'il s'est fait romancier, avec en 2005 la parution d'un premier roman, Kerminik, suivi en 2009 aux éditions Kidour, dont il est le fondateur, d'un second roman, Chante Galine, puis viendront en 2011 Terre de cœur, Naufragé des sources en 2015, L'homme au tracteur en 2016 aux éditions Marivol, avec une sortie nationale, La dame de Haute-Garenne en 2019, roman pour lequel il fut l'invité de Page Blanche en 2021. Braise Pendaben, titre de son dernier ouvrage aux éditions Kidour, paru en 2025, florilège de quelques 59 chroniques issues de l'émission éponyme, n'aurait sans doute pas vu le jour sans le concours et la persévérance d'une autre passionnée de Bretagne et de Breton, née à Saint-Malo, petite fille de paysan, à 14 ans, traversait toute la ville de Rennes en solex pour apprendre le breton auprès d'un professeur finistérien retraité. Elle-même, devenue professeure en école d'art et intervenante en art plastique, eh bien elle est artiste céramiste, formée à l'Institut européen des arts céramiques de Guebwiller en Alsace et titulaire d'une maîtrise d'histoire de l'art de l'Université de Haute-Bretagne et diplômée de l'UCO de Guingamp en langue bretonne. Ils et elles ont joint leurs talents et combiné leurs compétences pour l'élaboration et pour la parution de ce livre, Braise Pendaben, en édition bilingue, breton-français. Ils sont au micro de Page Blanche aujourd'hui. J'ai le très, très grand plaisir d'accueillir Laura Lemercier et Michel Prisiac. Laura Lemercier et Michel Prisiac, merci infiniment et bonjour.
1: Bonjour. Bonjour.
0: Alors, je vous propose eh bien, de réagir à ces deux portraits, l'un après l'autre, et peut-être voudrez-vous commencer, mon cher Michel Prisiac.
1: C'est un portrait bien complet, ce dont je vous remercie. J'ai fait différentes activités, je continue toujours, et une règle, c'est vrai, c'est la Bretagne. La Bretagne, je suis né breton, et j'ajoute parfois bélier. Mmh. Ce qui donne un certain caractère à vouloir aller jusqu'au bout des choses, et je choisis vers où je veux aller. Merci. Mmh.
0: Merci pour ce complément de portrait. Et ben, je vais m'adresser à vous, Laura Lemercier, donc pour réaction par rapport à ces quelques éléments que j'ai dressés de vous dans ce portrait. Alors, j'ai pas fait trop d'erreurs, j'ai pas dit trop de bêtises.
2: C'est tout à fait ça, un parcours, on va dire, éclectique, très autodidacte, voilà, mais... Finalement, la boucle se boucle avec la collaboration avec Michel Prisiac par rapport à la langue bretonne.
0: Mmh, mmh. Et donc, cette langue bretonne, eh bien, vous la maîtrisez depuis ce moment où vous avez commencé à l'apprendre, à l'adolescence finalement.
2: Pas vraiment, parce que les aléas de la vie ont fait que on m'a orienté vers les langues de la République. les langues, l'espagnol, l'anglais. Et j'ai mis longtemps à découvrir qu'une de mes tantes était bretonnante, mais ne parlait pas à la maison. Donc, je pense que c'est une langue qu'on apprend tout au long de sa vie, et je continue avec le soutien de Michel Prisiac. C'est important pour moi d'être en contact avec quelqu'un qui a appris sur les genoux de sa maman, et qui est vraiment très pédagogue et très patient, et voilà.
0: Voilà, alors c'est une langue effectivement qui tient beaucoup de place dans ce livre, bien sûr, puisque c'est le fruit de ces chroniques. Alors je vais vous poser la question à tous les deux, et vous en parlerez de la parole comme vous le désirez. Michel Prisiac, Laurent Lemercier, ce livre, donc Braise Pendaben, compte quelques 350 pages. C'est un gros livre. On y trouve quoi dans ce livre? Et puis, peut-être pour les non-britophones, quel est le sens de ce titre, Braise Pendaben? Ça veut dire quoi?
1: Alors, Braise Pendaben, c'est la Bretagne de bout en bout. La Bretagne, oui, jusqu'au bout. Et cette appellation Braise Pendaben résonne en plus aux oreilles des bretonnants. Pendaben, mon orange Pendaben, je vais jusqu'au bout. Je continue à aller, quoi. C'est un peu le sens de ce titre.
0: C'est le bélier de tout à l'heure.
1: C'est le bélier de tout à l'heure. Voilà. C'est ça même. Et alors, il est, j'allais dire, complet. Et il marque une étape dans ma vie aussi de bretonnant. C'est l'occasion de partager avec le plus grand nombre de personnes du breton parlé, et du breton parlé comme sous les genoux de ma mère, aussi du breton écrit, en respectant vraiment les techniques d'écriture actuelles, tout en maintenant un langage parlé. Et puis, ces chroniques ont été rédigées manuellement, voilà, sur un papier le matin ou l'après-midi.
0: À l'ancienne.
1: Et à l'ancienne, voilà. En quelque sorte. Mais à l'ancienne, c'est devenu une qualité. On aime bien le cidre à l'ancienne, on aime bien le cidre de tradition. Comme quoi, là aussi, vous aimerez, chers amis auditeurs, ce livre à l'ancienne. Je crois qu'il y a vraiment de ça. Et bien sûr, après, Laura a apporté sa touche et ses touches à ce livre-là.
0: Alors justement, avant d'entrer, Laura, dans le, la manière dont ce livre a été construit, moi j'aimerais bien qu'on revienne sur l'histoire singulière de la naissance de cet ouvrage. Parce que le projet est né, semble-t-il, de votre rencontre dans un salon du livre, et pas n'importe lequel. Alors je vous laisse raconter, Laura.
2: Tout à fait, c'était le salon du livre de Carhaix. Et c'est un salon où j'avais envie d'aller depuis longtemps. Et c'est là que j'ai rencontré Michel Prisiac. Et je l'ai trouvé fort sympathique, très ouvert. J'étais intéressée par les livres qui étaient là en présentation. Et de façon un peu naïve, je dirais, je suis allée vers lui. On a discuté. Je dis naïve parce qu'en fait, j'étais en situation encore d'apprentissage, on va dire, comme maintenant d'ailleurs, je le trouve. Et j'avais acheté l'année d'avant, j'avais acheté la clé USB sur laquelle il y avait les 59 chroniques, l'année d'avant. Je les avais écoutées, et puis je me suis dit, tiens, ça pourrait être un excellent exercice pour moi de les retranscrire, donc écouter, écrire. Et donc, en 2024, il m'a vu revenir et je lui ai demandé, est-ce que vous accepteriez de me corriger si je transcris quelques textes de votre Braise Pendaben? Et il a rigolé. Et il m'a dit oui. Et donc j'ai commencé, et c'est là que je me suis rendu compte que c'était quand même un sacré gros chantier dans lequel je m'étais embarqué. Pas vraiment engagé, parce que Michel me laissait toute liberté. Si j'avais dit je peux pas, et ça aurait pas été un problème, on serait restés amis. Et voilà, donc c'est une période difficile parce que j'ai, pendant ce moment-là, je cherchais une maison dans le Trégor. Je vendais ma maison. Et ma mère est décédée et j'étais dans un mobil-home avec des poulets et des canards autour. Et tous les matins, à 6 heures, je travaillais sur les transcriptions et avec beaucoup de persévérance. Voilà.
0: Alors, moi j'ai quelques interrogations justement. C'est en 5 années d'émission quotidienne, ce sont plusieurs centaines de chroniques qui ont été produites, Michel Préziac. Le livre, il en compte 59. Alors, pourquoi 59 et pas 60 ? Peut-être pourriez-vous nous l'expliquer. Et puis surtout, comment s'est opéré le choix de ces 59 chroniques, ces 59 thèmes ? Selon quels critères ? Et puis, de vous deux, qui a finalisé ce choix ? Alors, vous faisiez référence, Laura, tout à l'heure, à cette première publication que Michel Préziac avait réalisée sous forme d'une clé USB, dans un projet, là aussi, de diffusion de la langue.

0: grande variété dans le thème des émissions. Mmh. Ça peut passer d'une chronique tout à fait traditionnelle sur le temps passé. Mmh. Par exemple, les enfants qui cherchent des nids, mmh. ou les enfants sont des chercheurs. C'était la première chronique. Jusqu'à la modernité complète, dont une qui s'appelle « La voiture à quatre pattes ». Alors, la voiture à quatre pattes, mmh. ben, c'est vrai qu'à Bretagne 5, quand j'ai enregistré la chronique, et ça a créé un peu la surprise, comment une voiture à quatre pattes. Or, ça a existé aux États-Unis. Ça permet de franchir des murs. Mmh. Ça permet aux pompiers aussi d'aller dans des endroits où ils ne peuvent pas aller autrement. Donc, voilà le style de chronique. Mmh. Et puis, je les ai soumises à Laura, donc qui a été d'accord, mais elle était déjà en plein dans ses transcriptions, et je salue son travail, quoi. Mm-hmm. Sans elle, bien entendu, ce livre n'aurait jamais vu le jour. Et Laura a été sensible à plein de choses. C'est une personne sensible, hein, comme nous tous, mais qui se met presque dans la peau des personnages. Mmh. Et je l'entends encore me parler de certaines chroniques. Il faut peut-être en parler de certaines. Je pense à une maison, par exemple, abandonnée, qui disparaît. Et elle en parle assez souvent, assez volontiers de celle-là.
1: Oui, mmh. oui, en effet, cette chronique-là m'a touchée. C'est l'histoire d'une maison qui va être abandonnée. Et c'est la nature qui peu à peu va reprendre ses droits. Et en fait, ça m'a beaucoup touchée parce que, avec mon premier salaire, j'avais 18 ans. J'ai trouvé une maison comme ça. Je faisais de la moto tout terrain. Et j'ai trouvé dans la région de Rennes une maison dont les ronces atteignaient le toit. Et je me suis dit, je la veux. Mmh. Et j'ai réussi à l'avoir et à la restaurer avec mon papa, avec des amis. Et je sais que cette maison, si je ne l'avais pas sauvée, elle aurait fini comme celle de cette histoire.
2: Mmh. Il y avait des résonances pour vous, très profondes.
1: Oui, beaucoup de résonances, ouais. Y compris dans les rapports avec les animaux, la ferme, parce que je suis issue d'un monde paysan. Mmh. Mes grands-parents étaient paysans. Donc, les vacances à la ferme, les jouets buissonniers, les animaux.
2: Mmh. Alors, on prendra quelques exemples tout à l'heure de ces thèmes, mais je voudrais, avant cela, finir le descriptif un petit peu de cet ouvrage, parce que c'est important aussi. Dans la partie en breton, on découvre, au détour des pages, je les ai comptés, 27 dessins, dû au talent de l'ami Nono, que oui. nous connaissons bien ici, et dont on reconnaît immédiatement à la fois la patte et l'humour.
1: Tout à fait.
2: Voilà. Alors, ils me font sourire, bien que ne lisons pas le breton personnellement, mais la patte de Nono suffit bien souvent à donner tout le sens au dessin. Alors, on va en décrire un ou deux, mais d'abord, comment est-ce que vous avez travaillé avec lui, comment avez-vous échangé avec lui pour arriver à ce résultat qui est dans le livre? Alors, à qui je m'adresse?
0: Nono, je l'ai connu en 79, au collège de Saint-Nicolas-du-Pelem. Ma première année là-bas comme principal. Et puis quelqu'un se présente pour être documentaliste. Il me donne son nom. Il m'a dit, je suis professeur de philo, mais il n'y a pas de poste dans le coin. Donc on me propose le poste de documentaliste à Saint-Nicolas-du-Pelem. Bon, je vais accepter. Voilà, c'est ma première rencontre avec Nono. Et puis après, on s'est revus maintes fois sur les salons du livre, tout ça. Et pour ce livre-là, c'est vrai que je le connaissais un peu, mais j'hésitais. Et puis finalement, je lui ai téléphoné, je lui ai dit, parce que tu ne peux pas jeter un coup d'œil. Et il me dit, de toute façon, il faut m'envoyer les chroniques. Je veux les lire, mm-hmm. Toutes. Et puis, je vois si elles m'inspirent ou si elles ne m'inspirent pas. Ça a été droit comme ça, quoi. Mm-hmm. Et puis, quelques jours après, il m'a dit « Non, ça m'inspire, ça me fait marrer. » Il dit « Le chant du coq, c'est marrant. » Enfin, et puis, il aime bien les choses qui font rigoler. Mmh. Et les choses qui...
2: Et il a beaucoup d'humour.
0: Qui le marque, quoi. Mmh. Et du coup, il s'est lancé là-dedans. Et je lui ai dit Tu fais comme tu peux, il y en a 59.

0: Mais bon, il faut faire comme tu peux. Et voilà comment ça s'est passé avec Nono. Et puis alors, Laura a vu. Et puis, force est de constater que c'est quand même des beaux dessins. Et,
1: qui marquent. Il y en a. Alors, je vais rentrer dans le jeu du défi vu à la radio. Voilà. Alors, il y a celui-ci, par exemple, qui représente, on va dire, un couple, un homme un peu rougeau et visiblement en colère. Il a un gros pif, hein, pour dire les choses. Il a un gros nez, c'est à la page 56 du livre. Et puis, il est face à une femme, on peut supposer qu'ils sont en couple, une femme qui a l'air complètement hors d'elle, en colère, une bouche énorme, voilà. Et derrière, en arrière-plan, on voit une sorte de truc en métal, ça ressemble à une enclume, voilà, c'est ça, en métal, qui visiblement vient de lui tomber sur la tête. Et la femme, et Michel, je vous laisse le dire en breton, le traite de
0: Pencalat.
1: Ce qui veut dire, bien sûr, Laura.
2: Tête dure.
1: Tête dure, voilà, c'est ça. Hein, c'est... Alors évidemment, tout ça est très concerté, c'est très drôle, et ça illustre un texte, évidemment, sur le mot peine, justement.
2: C'est
0: le,
2: ça.
0: Le mot peine en breton, effectivement, a plusieurs significations. Mmh. C'est la tête, c'est le sommet, c'est le haut, mais peine, c'est le haut. Et quand c'est la tête, après, il y a les qualificatifs de la tête. Mmh, mmh. Alors, ça peut être une tête chauve, ça peut être une tête noire, ça peut être une tête un peu de tout. Et puis, il y a le caractère.
1: Oui.
0: Comment on a la tête, quoi. À Penscan, celui-là, ben, on ne peut pas compter sur lui, c'est une tête légère un peu, il peut raconter des bêtises, quoi. Mmh. Et puis, quand on arrive à Pencrin, ça veut dire une forte tête, quoi.
1: Mmh.
0: Et là, c'est Pencrin. Et c'est pourquoi ? Sa dame lui dit, ben, celui-là, en fait, il ne veut rien entendre. De toute façon, c'est...
1: Voilà, c'est une
2: Pencalette.
0: Une Pencalette, voilà.
1: Alors, je vais essayer de le dire avec l'accent. Pencalette, c'est ça.
0: C'est ça.
1: Hein? Bon. Alors, il y en a un autre que j'avais repéré à la page 79. Alors là, c'est là aussi c'est très drôle parce qu'il fait parler les vaches. on voit une agricultrice bretonne. Elle était là avec sa coiffe. Elle est assise sur un tout petit banc de un trépied de traite là, comme on en voit dans les campagnes. Et puis visiblement, elle est affalée sur le flanc de la vache. On comprend parce qu'il y a des aides partout qu'elle est en train d'en écraser, comme on dit. Vulgairement de dormir, et puis la vache tourne un peu la tête, il y a un seau de lait qui est répandu aussi, la vache tourne un peu la tête, elle a l'air un petit peu surprise, presque un peu fâchée même, devant un tel gaspillage, et alors elle lui dit, je vous laisse le dire, le prononcer en breton, Laura.
2: Un gousquet que varda labour soise.
1: Voilà, ce qui veut dire. Alors moi j'ai essayé le traducteur automatique et vous me direz, vous me corrigerez, t'endors pas au boulot, soit.
0: C'est ça.
1: C'est ça. Hein
0: ouais, soit t'endors pas au boulot. Ouais.
2: C'est
0: ouais.
2: Ça, tout à fait. Oui.
1: Alors, c'est extrêmement drôle parce que.
2: Et c'est
1: que...
2: pour illustrer labour ar patronaise er ferme gwechal, le travail d'une patronne en ferme autrefois.
1: Voilà, le travail de la maîtresse de maison, de la patronne dans la ferme.
2: Beaucoup
1: voilà.
2: De travail et des choses dures.
1: Ouais. Alors c'est vraiment, voilà, alors toutes, on va pas les faire parce qu'il y en a quand même beaucoup, mais voilà, pour montrer un petit peu l'esprit dans lequel on peut les apprécier dans le livre. C'est assez extraordinaire. Alors, on va faire une petite pause musicale d'ici quelques minutes, mais auparavant, je voudrais quand même vous poser une question, un mot sur la couverture de ce livre, parce que la couverture, elle est pleine de sens. Je vous laisserai la décrire. C'est une allégorie. Alors peut-être voulez-vous ou voudrez-vous la décrire, la présenter, Laura Lemercier, ainsi que l'artiste qui en est l'auteur, parce que c'est un artiste international et engagé également, qui apparaissait d'ailleurs il y a quelques jours dans un reportage sur France TV, et que vous connaissez fort bien, Laura Lemercier.
2: Oui, c'est mon fils aîné.
1: Voilà.
2: Mon étoile.
1: Alors cette couverture, elle représente quoi ?
2: Cette couverture, elle représente, comme vous le dites, c'est une allégorie.
1: Mm-hmm.
2: Tout le monde reconnaîtra bien sûr la silhouette de l'Armorique avec ses 5 départements. Mmh. Un pays qui a été fort bouleversé. Et donc, les vagues, c'est l'élan, c'est aussi l'histoire et c'est aussi le futur peut-être. Et au-dessus, tous ces nuages accumulés, c'est aussi peut-être une allégorie, mais chacun y verra ce qu'il voudra. En tout cas, c'est non intellectuel. Mmh. C'est un beau cadeau que nous a fait Joanie, parce que c'était décidé, comme je vous le disais tout à l'heure, le jour de l'enterrement de sa grand-mère.
1: Vous étiez retrouvés ce jour-là pour la circonstance.
2: Oui, ouais, ouais, parce que sinon, il était dans tous les pays du monde. Mmh. Donc, c'est aussi, je trouve, un bel hommage à la grand-mère qui nous a transmis aussi des valeurs importantes, puisqu'elle était fille de paysan. Et voilà, dans un monde en plein bouleversement vers la modernité.
1: Mmh. C'est ce qu'évoque la couverture. Il y a beaucoup, avec cette vague-là qui monte, et la Bretagne qui flotte un petit peu par-dessus tout cela.
2: Tout à fait.
1: Voilà,
2: oui.
1: Et c'est dans les tons un peu gris, un peu brumeux.
2: Tout à fait.
1: Voilà. Très, très belle couverture. Merci beaucoup, Laura. Alors, je vous propose la pause musicale que vous avez choisie conjointement. Il s'agit, alors, le titre en français, c'est « Dans le vent contraire » de Denèse Prigent. Voilà. On l'écoute et puis on commente juste après.
2: Merci Michel.

0: Dénaise Prigeon, dans le vent contraire. Alors, Laura Lemercier, c'est votre choix hein, de pause musicale. Évidemment, c'est en relation avec le travail de ce livre, Braise Pendaben.
1: Oui, tout à fait. Navelaben, j'ai choisi ce morceau. En français, ça donne dans le vent contraire. Je trouve que cette chanson résume bien la combativité de certains artistes pour mener haut et fort le combat, on va dire, hein, pour la défense de leur langue. Mmh. Et bon, ni Michel Prisiac ni moi ne sommes des militants vraiment, mais on s'était dit que plutôt que se plaindre et dire ouais, la langue bretonne, c'est perdu, plus personne ne parle, le nombre de locuteurs diminue, etc. Mmh, mmh. Voilà. On s'est mis dans une attitude constructive, positive. Et pour revenir à cette chanson, une des strophes à la fin dit: dans le vent contraire, nous fructifierons. Mmh. Encore et encore, sans répit. Et voilà, sans répit, fructifier, porter du fruit, garder confiance, mmh. aller de l'avant. Et je trouve que ça illustre bien aussi cette couverture, parce qu'il y a du vent.
0: Voilà, le vent est très, très visible sur la couverture
1: voilà,
0: elle-même.
1: Donc, mmh. un élan, un souffle que portent les écrivains, les chanteurs, les danseurs, mmh. les enseignants des écoles d'Iwan ou autres. J'oublie certainement des journalistes.
0: C'est gentil.
1: Et donc voilà.
0: Alors, Laura Lemercier, je reste avec vous, voilà. Dans le texte de présentation de l'ouvrage, vous écrivez ceci. Je vous cite. « Il s'agit de la transcription littérale des 59 chronique, ça on l'avait compris. Pour les nombres donnants, la traduction française révisée au plus près de la langue d'origine met en valeur les finesses de langage, la poésie des expressions et les tournures faciles. Alors, j'ai envie de vous demander, dans quel esprit non conventionnel vous avez abordé ce travail de traduction, ou peut-être plus justement que traduction de mise en français. Donc, quelles ont été vos options ? Parce que ce n'est pas de la traduction littérale, bien sûr. Il y a tout un travail, finalement, de réinterprétation aussi. Si je ne suis pas capable d'en juger parce que je ne connais pas le breton, mais je vois bien à la lecture en français que vous avez respecté un certain nombre de choses qui appartiennent au breton, visiblement.
1: Oui, vous avez raison, tout à fait. Ça a été un exercice assez difficile, parce que je me disais, bon, tout le monde va t'attendre au tournant, parce qu'il y a beaucoup de polémiques sur l'écriture, la grammaire. Hein. Et en fait, déjà, j'ai été extrêmement touchée par les chroniques en breton. Et en fait, c'était vraiment du ressenti. Et je ne voulais pas que, quand j'ai révisé la traduction française, puisqu'elle existait, mais elle avait été faite, on va dire, peut-être un peu rapidement, j'ai voulu vraiment rester au plus près du breton parlé. Mmh. Et je me suis rendu compte que je m'en sortirais pas toute seule. Donc j'ai fait appel à Catel, une amie à moi, qui a été professeure de français langues étrangères. Mmh. C'est ça. Et on a passé tout un week-end ensemble à travailler sur la version française. Et elle est extrêmement rigoureuse. Et on est parti du premier document traduit. Mais ça collait plus trop. Alors, on a fait vraiment un travail de collaboration. Elle a vraiment, de par ses compétences, elle a vraiment compris qu'il fallait coller au plus près à la langue, mais en restant quand même dans le français, un français agréable, mm-hmm. poétique. Mm-hmm. Je crois qu'on a assez bien réussi.
0: Eh bien, je vous propose d'en entendre un extrait, puisque, si vous le voulez bien, je vais lire un de ces textes, qui est le texte qui correspond au numéro 42. Alors, je ne le prononcerai pas en breton, mais en français, ça donne ceci, le titre « Un enfant à l'école, autrefois, aux années 1930-1940 ». Une journée assez longue pour un enfant de 5, 6 ou 7 ans, de 9h du matin à 5h de l'après-midi, 2h pour manger à midi. Ceux du bourg déjeunaient chez eux, les autres, la majorité, prenaient leur repas à la cantine. Les enfants de la campagne faisaient 2-3 kilomètres pour aller à l'école, autant pour revenir comme d'habitude. Quand on regarde bien, ils passaient plus de 10 heures hors de chez eux et le trajet à faire à pied. La salle de classe était chauffée l'hiver par un poêle à bois ou à charbon, parfois chauffé au rouge. Il sentait le charbon brûler, ce qui n'était pas une odeur habituelle au nez de ces enfants-là. Deux élèves avaient la charge du chauffage. Dans la classe, un tableau noir accroché au mur, un autre conçu pour tourner sur pied, utilisant les deux côtés. Près du bureau du maître, un très long bâton, assez long pour taper d'un coup sec la tête d'un enfant, l'esprit dans les nuages ou perdu dans ses pensées. Un coup de bâton et immédiatement le retour sur terre, un peu terrifié. Dans la salle également, un globe terrestre, la planète ronde comme une boule sur laquelle étaient dessinés tous les pays du monde. Il tournait sur son axe, légèrement penché. Tout autour de la classe, des cartes de France épaisses, avec les cours d'eau, les montagnes, les forêts. D'autres planches d'images pour apprendre les sciences, les tableaux Rossignol, du nom du fondateur de cette méthode. Dans la classe encore, chaque table, avec son banc accolé, servait de place à 2, 3 ou 4 élèves. Au coin supérieur droit de chaque emplacement, un encrier en porcelaine d'encre violette pour y tremper la plume, solidement fixée sur son porte-plume. À portée de main aussi pour chaque élève, un papier rose pour absorber l'encre, un buvard. Pas facile pour les écoliers de prêter attention toute la journée à ce que leur dit l'instituteur. Le matin, oui, un esprit vif, un corps reposé. Mais l'après-midi, après un repas de nouilles ou de pommes de terre plein l'assiette, ce n'était plus la même chose. Pas de dormeurs dans la classe, mais des fatigués, tête basse, esprit paresseux, petite voix. Cependant, le bâton avait la bonne longueur pour les réveiller. C'était ainsi, aux jours ordinaires. Mais de temps en temps survenaient des choses inattendues. Par exemple, un avion volant à basse altitude avec grand bruit. Des bandes d'hirondelles cherchant à faire leur nid sous le rebord du toit. Un tracteur passant bruyamment. Un chien aboyant près de l'école. Immédiatement, combien de têtes se tournaient vers la fenêtre ? Pire encore, les jours où des gens extérieurs étaient dans la classe, par exemple le médecin ou l'infirmière. Beaucoup d'occupations inhabituelles pour les élèves pendant de telles journées. Mais une joie de retourner chez eux le soir par les chemins de traverse. Des jeux, des cris, quoi qu'il en soit, aucun d'entre eux ne trouvait long le chemin habituel du retour à la maison. Pourtant, dans les fermes, ils étaient attendus pour aider aux soins des bêtes ou dans les champs selon la saison. Voilà, voilà, c'est un très très joli texte. Alors là, on ne va pas le lire en breton parce que le temps nous manquerait, mais le titre en breton sera ou serait Michel Priziac, c'est votre texte.
2: À school, Guichel, c'était Bugal et à school, Guichel.
0: Alors, ce sont des souvenirs, mais il n'y a pas que des souvenirs hein, dans ce livre, il y a beaucoup d'autres thèmes qui sont abordés.
2: Et puis, il y a des choses aussi de maintenant. Mm-hmm. En fait, c'est l'observation. C'est sans doute une particularité assez forte de l'écrivain. Il voit des choses que d'autres ne voient pas. Il y a là-dedans un texte qu'on a appelé Les chiens randonneurs. Mmh. Ah, les chiens randonneurs, c'est quoi ? Ben, il se trouve que devant chez moi, il y avait tous les jours deux chiens qui passaient, un le matin, un autre l'après-midi. C'est comme ça. Et tous les jours, ils faisaient le même circuit à la même heure. Des chiens de moyenne taille, d'une gentillesse incroyable, mais de toute façon, ils ne regardaient pas les autres chiens, ils n'écoutaient personne, ils avaient leur circuit. Alors je dis, c'est un peu comme des randonneurs, quoi. Et il refait son circuit comme ça tous les jours, après il retourne chez lui. Donc ce sont des choses comme ça.
1: À l'école, alors, c'est du pur vécu?
2: En partie, c'est vécu, en partie pas, mais quand même, il y a des réminiscences, des souvenirs qui restent gravés. Mmh. Et là, pour l'école et pour d'autres, c'est important de redire aujourd'hui ce qui est passé mmh. et qui est perdu. Dans les souvenirs, vous avez le disque, par exemple, le disque vinyle. Il revient à la mode, c'est très bien, mais du coup, il n'est pas perdu. Par contre, vous avez d'autres choses qui sont totalement perdues, que personne ne reverra jamais. Mmh. Et ces choses-là, c'est resté gravé dans la mémoire des anciens. Mmh. Et si on ne s'en occupe pas maintenant, on ne le verra plus.
0: Mmh. Alors, dans ce texte de présentation de l'ouvrage que j'ai relevé, on peut lire ceci, c'est très très très court. Vous écrivez ceci. Il y a un triple usage. Être un livre autonome en français, être un livre autonome en écriture bretonne et être un ouvrage pédagogique pour la langue bretonne. Donc je précise aussi, parce que on ne l'a peut-être pas fait clairement, il y a deux CD qui sont intégrés au livre, bien entendu. Alors deux questions intimement mêlées, il me semble. Pourquoi dans quel but, finalement, passer de ces chroniques orales en breton à une version bilingue écrite? Quel est l'objectif que vous poursuiviez? Et puis, à qui ce livre est-il destiné? Quel est le public qu'il espère atteindre? Vers qui il se tourne, ce livre? Alors, je ne sais pas qui veut prendre la parole. Laura, peut-être?
1: Nous sommes allés à la rencontre du public au Salon du Livre de Carhaix, mmh. et enfin plusieurs salons du livre, et donc c'est un excellent moyen de se rendre compte si on a fait du beau boulot. Mmh. Et on a été contacté par sur place des médiathèques, des professeurs. Des apprenants, des petits-enfants qui voulaient faire un cadeau à leur grand-père très âgé en fauteuil roulant. On a reçu un excellent accueil et certaines personnes, à ma grande surprise, disaient mais, ah, j'attendais vraiment un livre comme ça. Mmh. C'est vrai qu'il me semble que le livre bilingue était passé ça se faisait plus trop. J'en avais discuté avec une bibliothécaire, une vendeuse de livres, Cobb Braise, pas une bibliothécaire, et qui disait, oh, les livres bilingues, non, les gens lisent le français et ils ne vont pas lire le breton, quoi. Mm-hmm. C'est pour ça aussi qu'on a fait une partie breton, une partie français, pour que les personnes ne soient pas tentées de regarder, de lire en vis-à-vis la traduction avant de se creuser un peu la tête. Mmh, mmh. Donc, je ne sais pas si j'ai bien répondu à la question.
0: Il n'y a pas de bonne ou de mauvaise réponse.
1: Moi, je n'avais pas beaucoup d'expérience du Salon du Livre en tant qu'auteur. Mmh. Je n'avais jamais fait de dédicace. Et c'était vraiment extrêmement touchant parce que les gens vous racontent leur vie aussi. Mmh. Et souvent, ce qui revient, c'est comment la parole a été confisquée. La souffrance qui est derrière et l'envie de réparation. Mmh. Un besoin de dire, voilà, on m'a confisqué ma langue. Et ce livre-là, parce qu'il a déjà fait du chemin, on va arriver en juin, ça va faire un an. On en a déjà vendu 300. On a fait une réimpression récemment. La formule avec les deux CD audio, avec la voix de Michel Prisiac, extrêmement posée, avec un bon breton, mmh. ça plaît beaucoup. Mmh. Ça...
2: Une langue, c'est complet, quoi. Mmh. Une langue, personne ne peut se l'approprier, elle appartient à tous. Le breton, comme les autres. Et une langue, et parler d'abord pour se comprendre, on peut échanger. Et on sait que pour qu'une langue vive, il faut à un moment l'écrire, parce que l'écriture permet de sauvegarder, de moduler, d'affirmer certaines choses aussi. Alors du coup, ça fait de l'oral, ça fait de l'écrit, et l'importance de la traduction en français est grande, parce que la personne qui n'a pas tout compris en breton a une explication supplémentaire dans le cadre du français. C'est en ce sens-là un livre complet.
0: En effet, oui, ça permet de ne pas être, de se sentir exclu, effectivement, de la compréhension de la langue. Moi qui ne suis pas bretonnant, c'est ce que j'ai apprécié dans ce livre, d'avoir accès, justement, à cette mémoire que préservent vos chroniques. Et puis, ça me donne presque envie de m'y mettre au breton.
1: Ah.
0: Voilà. Je vous propose une petite pause musicale, très rapide, pour souffler, pour respirer. On l'écoute. Vous avez choisi un morceau interprété par le groupe Malicorne, Le Luneux, chant du colporteur. On l'écoute.

0: Malicorne, le groupe Malicorne, le luneux chant du colporteur. Voilà, petite respiration au milieu de notre interview. Alors, venons-en. Michel Prisiac, Laura Lemercier, a une question qui vous tient à cœur, que vous avez soulevée déjà un tout petit peu tout à l'heure. Et une question que soulève aussi l'Office public de la langue bretonne en rappelant que l'UNESCO classe le breton comme une langue sérieusement en danger et que soulevait déjà en 2009 le linguiste Claude Agege dans son dictionnaire amoureux des langues, je le cite, il écrivait ceci. Aujourd'hui, un nombre impressionnant de langues sont en danger, c'est-à-dire vouées à une extinction quasiment imminente. Les spécialistes appellent menacées les langues dont on tout donne à penser qu'elles rejoindront dans un délai inférieur à une soixantaine d'années la triste cohorte des langues en danger. Les langues menacées sont définies notamment par le faible nombre de leurs locuteurs ainsi que par la présence d'une langue dominante induisant un bilinguisme généralisé. Les langues en danger, elles, se définissent comme celles qui ne sont plus transmises aux nouvelles générations et que tendent à ne plus utiliser que les personnes les plus âgées. Fin de la citation de Claude Agege. Mais au regard de cette introduction, et vous l'avez dit tout à l'heure, il ne faut pas être pessimiste, mais la question se pose quand même, au regard de cette introduction, est-ce que vous considérez le breton aujourd'hui, en 2026, comme une langue menacée ou plutôt comme une langue en danger, selon les critères qu'il a définis ? Michel Prisiac.
1: Moi, je trouve que c'est une langue menacée, fortement menacée, pour différentes raisons, j'y reviendrai pas, parce que, comme disait Laura tout à l'heure, on ne va pas à continuer à se plaindre sur le passé, mais il faut agir. Et agir, c'est tout le monde dans son quotidien. Vous avez les écoles, c'est leur rôle, les classes bilingues, ou les écoles diwan pour le breton. Vous avez aussi, dans la population, un nombre important d'adultes aujourd'hui qui sont capables de parler breton, parce qu'ils l'ont entendu lorsqu'ils étaient petits, ils ont ça à l'oreille, et il suffirait de rien pour qu'ils se remettent à parler breton. On voit des groupes d'animation de plus en plus nombreux qui se créent, et on voit les gens, ils sont rayonnants. Et sur le livre Brice Pendaven, plusieurs animateurs de groupe l'utilisent déjà au quotidien, parce que c'est une façon d'aborder la langue bretonne sous une forme ludique, mais aussi de travail. Un texte, pour être mis en breton ou en français ou d'autres langues, il faut qu'il soit compris, et bien compris, y compris dans ses nuances. Et c'est pourquoi il faut dire qu'on apprend le breton si on a envie de l'apprendre. Il n'y a pas d'autre solution. Si on n'a pas envie, on n'a pas envie. Mmh. Et ce n'est pas la peine que des gens se plaignent sans arrêt. Non, il faut se dire, ben, moi je vais apprendre et moi je vais transmettre. Cette notion de transmission est fondamentale. Il faut transmettre. Le breton était transmis sur le genou des mamans ou des grands-mères. Et parfois, et peut-être ce que fait Agege un peu, en disant, il n'y a plus que les vieux, c'est regrettable. Ben, c'est dommage un peu, parce que c'est les vieux qui peuvent apprendre à leurs petits. Encore faut-il que les petits aient envie d'apprendre, parce que on ne peut pas culpabiliser des générations. Non, les gamins, ils disent, je ne veux pas apprendre le breton, j'apprends pas, quoi. S'il y avait dans toutes les classes du bilinguisme, ce serait différent. Mais je pense que et il faut que qu'on pratique tous un breton compréhensible. C'est terrible d'entendre des gens qui ont écouté des émissions de radio ou de télé. Ah, j'ai écouté du breton, mais j'ai rien compris. Et effectivement, ils n'ont rien compris parce que c'est un breton arrangé, c'est le minimum qu'on puisse dire, simplifié à l'extrême et qui est prononcé comme du français. Alors il y a plein de gens qui comprennent pas. Et pourtant, cette langue, comme les autres, est compréhensible par tout le monde.
0: Alors justement, revenons et restons sur ce livre de Brice Pendaven et de son objectif. La table des matières, version française pour ce qui me concerne, propose donc 59 chroniques, 59 sujets différents, très variés, qui parlent du passé avec les mots d'autrefois. Mais, et vous le signaliez tout à l'heure, mais qui parlent aussi d'aujourd'hui et de l'avenir. Vous évoquiez, et je l'avais relevé, des voitures à quatre pattes, on parle aussi des frugalistes, donc des choses qui concernent notre époque. Et moi, la question que j'ai envie de vous poser à tous les deux, est-ce que le breton peut tout dire? Est-ce que le breton peut tout exprimer du monde d'aujourd'hui et du monde de demain? C'est-à-dire, est-ce que linguistiquement parlant, le breton a la capacité de se renouveler, d'évoluer, de créer des mots nouveaux, d'enrichir le lexique sans nécessairement avoir recours à des emprunts, on va dire, allogènes? Voilà. Alors, c'est aussi une des conditions, je pense, à la survie d'une langue, sa plasticité. Alors, qu'en est-il du breton ? Laura, peut-être ?
2: Oui, le cercle des écrivains de Lokirec organise depuis plusieurs années à l'île Blanche, tous les ans, une manifestation qui s'appelle Breizh Kalon. C'est l'occasion de faire participer des bretonnants, des anciens, des jeunes, des apprenants. Donc, il y a de tout, il y a des conférences, il y a du théâtre, il y a du chant. Et par exemple, cette année, on a eu une petite conférence sur la peinture de Yann d'Argent. On a eu l'année dernière un professeur de mathématiques en breton qui est venu nous faire un cours. Qu'est-ce qu'on a eu encore, Michel ? Dites-moi.
1: C'était varié, en fait. Et cette... une manifestation qu'on réalise qui dure 3h30. Donc, rien qu'en breton, les gens ne s'ennuient jamais. Mais il faut éviter, si on veut, les exclusions. Mm-hmm. Une langue, c'est pouvoir parler à tout le monde. Et je pense qu'en faisant comme ça, on y arrive assez facilement, en n'excluant pas les gens.
2: Voilà, ça me revient. On abordait les sciences, les techniques, la toponymie, toutes sortes de sujets. Donc, pour répondre à votre question, oui, le vocabulaire existe et on peut aborder tous les sujets, même les plus compliqués, l'informatique.
0: On arrive presque au terme de cette émission. Il nous reste une petite minute. Michel Prisiac, Laura Lemercier. Moi, j'aimerais avoir une... conclusion en breton par Michel Prisiac, s'il veut bien la faire, mais très rapidement. Et puis sa traduction en français, si Laura veut bien s'en charger, dans la foulée, avant de rendre l'antenne. Michel.
1: Moin vudova, trouger was et brezonlok. 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À Ronzlert, Warok, à Brezonok.
2: Alors, Michel, tu vas m'aider parce que...
0: Oui. Je demande quelque chose de très difficile, en traduction simultanée quasiment.
2: Non, pas vraiment.
1: En fait, on peut, bien sûr, continuer à faire du breton.
0: Oui.
1: Maintenant, et puis ça durera aussi à l'avenir. Et je disais, bon courage à ceux qui font du breton. Parce que c'est une belle langue, et on peut tout dire en français, en breton,
0: en français aussi, et en français
1: mais
0: aussi.
1: En breton, il n'y a aucun problème de traduction. Voilà.
0: Laura, juste un mot de conclusion peut-être pour cette émission, très très rapidement.
2: Alors, je voudrais remercier tout le monde, entre autres l'équipe de Bretagne 5, sans qui les 59 chroniques n'auraient pas existé. Je voudrais remercier Michel aussi, parce qu'il m'a donné l'opportunité de travailler avec lui, et de produire cet ouvrage qui, je pense, qui fera date.
0: Merci à tous les deux. Merci Michel Prisiac, merci Laura Lemercier. Longue vie à la langue bretonne, j'ai envie de dire, pour conclure, que vous avez fait vivre à l'écrit comme à l'oral dans ce livre et dans vos chroniques radiophoniques, mon cher Michel, dans Breizh Pendaben. Merci à Bretagne 5 et à l'ami Frédéric Guyon pour cette page blanche et pour toutes ces chroniques de Breizh Pendaben qu'il a réalisées et mises en onde au fil des années de 2016 à 2021. Quant à moi, je vous donne rendez-vous la semaine prochaine en compagnie de la romancière Meredith Lodez pour une rediffusion de l'émission du 11 avril 2025 autour de son roman « L'invention des miroirs ». Passez une excellente semaine, portez-vous bien. D'ici là, portez-vous bien.

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1: Bonsoir à tous. L'un des passagers français rapatriés présente des symptômes d'antavirus, ce syndrome respiratoire rare qui a provoqué la mort de 3 passagers sur un bateau de croisière dans l'Atlantique. 5 passagers français ont été évacués du navire ce matin et ont atterri dans l'après-midi à Paris. Sur X, ce soir, à l'issue d'une réunion urgente entre ministres, Sébastien Lecornu a annoncé que l'un d'entre eux avait présenté des symptômes dans l'avion de rapatriement. Il annonce prendre un décret dès ce soir pour mettre en place des mesures d'isolement adaptée à l'égard des cas contacts et protectrice de la population générale. Les 4 autres rapatriés français ont été placés en isolement strict. L'Iran met en garde la France. Téhéran menace ce soir d'une réponse immédiate en cas de déploiement français et britannique dans le détroit d'Ormuz. On rappelle que la France a annoncé la semaine dernière l'envoi du porte-avions Charles de Gaulle dans le Golfe. Retour en France, dans le Val d'Oise, où le parquet a confirmé aujourd'hui la piste d'un policier municipal ayant tué son ex-compagne et ses 2 enfants avant de se donner la mort avec son arme de service. Ça s'est passé dans le village de Villers-en-Artis. Une cellule psychologique va être mise en place. 8 départements toujours en vigilance orange pour orage ce soir. Il s'agit de départements du sud-ouest, des Pyrénées-Atlantiques jusqu'en Aveyron. Les orages peuvent s'accompagner de fortes chutes de grêle localement. La vigilance est pour l'instant en place jusqu'à 22h ce soir selon Météo France. Le Festival de Cannes revient avec sa 79e édition mardi soir. Aujourd'hui, l'affiche officielle a été hissée sur la célèbre façade du Palais des Festivals. L'événement, on le rappelle, se tient jusqu'au 23 mai. Et puis il y a du foot ce soir avec l'avant-dernière journée de Ligue 1. 8 rencontres ont lieu en même temps à partir de 21h, dont Paris Saint-Germain, Brest, Le Havre-Marseille ou Monaco-Lille. Seul le RC Lens jouait dès vendredi soir et a battu le FC Nantes 1-0. Les Lensois qui mettent la pression sur le Paris Saint-Germain ce soir puisqu'ils reviennent à 3 points des joueurs de la capitale, toujours à la 2e place. Très bonne soirée à tous.
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4: Bonsoir à tous. L'un des passagers français rapatriés présente des symptômes d'antavirus, ce syndrome respiratoire rare qui a provoqué la mort de 3 passagers sur un bateau de croisière dans l'Atlantique. 5 passagers français ont été évacués du navire ce matin et ont atterri dans l'après-midi à Paris. Sur X, ce soir, à l'issue d'une réunion urgente entre ministres, Sébastien Lecornu a annoncé que l'un d'entre eux avait présenté des symptômes dans l'avion de rapatriement. Il annonce prendre un décret dès ce soir pour mettre en place des mesures d'isolement adaptée à l'égard des cas contacts et protectrice de la population générale. Les 4 autres rapatriés français ont été placés en isolement strict. L'Iran met en garde la France. Téhéran menace ce soir d'une réponse immédiate en cas de déploiement français et britannique dans le détroit d'Ormuz. On rappelle que la France a annoncé la semaine dernière l'envoi du porte-avions Charles de Gaulle dans le Golfe. Retour en France, dans le Val d'Oise, où le parquet a confirmé aujourd'hui la piste d'un policier municipal ayant tué son ex-compagne et ses 2 enfants avant de se donner la mort avec son arme de service. Ça s'est passé dans le village de Villers-en-Arthie. Une cellule psychologique va être mise en place. 8 départements toujours en vigilance orange pour orage ce soir. Il s'agit de départements du sud-ouest, des Pyrénées-Atlantiques jusqu'en Aveyron. Les orages peuvent s'accompagner de fortes chutes de grêle localement. La vigilance est pour l'instant en place jusqu'à 22h ce soir, selon Météo France. Le Festival de Cannes revient avec sa 79e édition mardi soir. Aujourd'hui, l'affiche officielle a été hissée sur la célèbre façade du Palais des Festivals. L'événement, on le rappelle, se tient jusqu'au 23 mai. Et puis il y a du foot ce soir avec l'avant-dernière journée de Ligue 1. 8 rencontres ont lieu en même temps à partir de 21h, dont Paris Saint-Germain, Brest, Le Havre-Marseille ou Monaco-Lille. Seul le RC Lens jouait dès vendredi soir et a battu le FC Nantes 1-0. Les Lensois qui mettent la pression sur le Paris Saint-Germain ce soir puisqu'ils reviennent à 3 points des joueurs de la capitale, toujours à la 2e place. Très bonne soirée à tous.
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0: est beau le printemps, non? Il est tout petit pour des gens qui s'aiment comme nous, le printemps. Il est beau le printemps. Non, mais moi aussi, c'est beau le printemps.
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